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2: Bonjour à toutes et à tous et bienvenue sur la matinale de Radio Aria. Excusez-nous pour les 10 petites minutes de retard. Petit problème technique.
3: Non, c'est moi le problème.
2: Aujourd'hui, au menu, bonjour Dom tout d'abord.
4: Bonjour tout le monde.
2: Dom est avec nous dans les studios pour les infos et la météo. Et nous allons commencer notre matinale avec un invité culturel, on va dire, du bassin de Longwy, Monsieur Sébastien Houbre. Allô.
5: Bonjour
4: Sébastien.
2: Bonjour. Bonjour Sébastien. Bienvenue sur notre antenne. Aujourd'hui, voilà, nous faisons une halte passionnante au cœur du PIO pour parler de théâtre, de création et de pratiques collectives. Mon invité est comédien, auteur et metteur en scène. Il insuffle depuis de nombreuses années une belle énergie artistique à notre région. Sébastien, tu es la figure de proue de la compagnie Les Miroisques, il me semble, pour celles et ceux qui ne te connaîtraient pas encore. Tu peux nous raconter un petit peu ton histoire?
5: Oui, je suis un Longwycien d'origine, donc j'ai grandi à Longwy. J'en suis parti quand j'avais à peu près 20 ans, et j'y reviens de plus en plus. Voilà, donc...
4: Ce qui est vrai.
5: Oui, c'est vrai, Dominique peut le confirmer. Et voilà, donc on est deux artistes associés à la compagnie Les Miroisques, donc moi-même et Aurélie Bernheim. Ma compagne dans la vie également. Voilà, donc on travaille assez souvent sur Longwy. On a travaillé cet été sur Longwy, dans plusieurs cadres, les nuits de Longwy. On a fait des interventions.
2: On va y revenir, Sébastien. Ouais. J'aurais simplement voulu revenir sur l'identité de ta compagnie et la philosophie qui t'anime au quotidien.
5: Ah, la philosophie qui m'anime au quotidien.
2: Ouais. Donc, vaste question.
5: Ouais, que je ne me suis jamais posé. Non, alors la compagnie Les Miroisques, en fait, on fabrique des spectacles originaux. Voilà, ça c'est quelque chose qui nous tient vraiment à cœur. C'est-à-dire que tout le spectacle qu'on fait, que ce soit du théâtre ou du conte, parce qu'on fait aussi des très petites formes qu'on essaye de promener un peu partout, ce sont des créations originales, donc qui parlent de l'époque. Voilà, on a une petite phrase qu'on se dit souvent, c'est un petit peu de culture dans la vie, un peu de culture dans le monde et un peu de monde dans la culture. Voilà, donc on a des spectacles qui sont attachés aux considérations de l'époque, voilà. Okay. Ça, c'est important pour nous. Et on essaye d'amener le théâtre partout où on peut, c'est-à-dire dans des endroits qui ne sont pas forcément dédiés, chez l'habitant, dans la rue, un peu partout.
2: Bah justement, parlons-en, pardon Sébastien, parlons-en justement de ça et de tes cours que tu donnes à Longwy.
5: Oui, alors nous donnons depuis mardi dernier. On propose en collaboration avec l'EML, je ne sais pas si vous avez déjà eu l'occasion de les rencontrer ou de les entendre.
2: Non, pas encore.
5: C'est l'école de musique des Lorraines qui sont situées au quartier Voltaire à Longwyau, donc à 2 pas de chez vous. Et en fait, qui voulait depuis quelques temps monter un atelier théâtral. Et ils m'ont contacté dans ce but. On a monté un atelier pour adultes les mardis soirs de 20h à 22h. Voilà, on a commencé la semaine dernière. Donc c'était il y a 2 jours, hein, mardi 29. Ouais. Voilà.
2: Et concrètement,
5: on a une belle énergie, un bon groupe d'une dizaine de personnes. Il reste encore quelques places. C'est pour ça que ça prend tout son intérêt de faire cette émission aujourd'hui. Voilà.
2: Et concrètement, Sébastien, quand on vient faire un atelier chez toi, là, ça ressemble à quoi une séance type?
5: Alors, ça ressemble à quoi une séance type? On est là déjà d'une avant tout pour s'amuser.
2: Ouais.
5: Voilà, c'est très important.
2: On commence directement par un texte ou par du jeu?
5: Alors, non, on commence plus par du jeu, bien évidemment.
2: Ouais.
5: Et comme il s'agit d'un atelier d'adultes, on commence même par un échauffement. Voilà, ce qu'on peut zapper avec les enfants et qu'on essaie de pas zapper avec les adultes. Donc, on échauffe un petit peu le corps, un petit peu la voix, le souffle, la respiration. On travaille sur tout ça. Donc, on a pas mal d'exercices techniques, à proprement parler, sur l'articulation, des choses comme ça. Et très vite, dans nos ateliers, on essaie de privilégier la créativité, c'est-à-dire que chacun vient avec son univers, il s'agit d'adultes qui ont déjà vécu, qui ont de l'expérience, qui ont des goûts, qui ont des aspirations. On essaye un maximum de valoriser tout ça, quoi. Et pendant 2 heures, on oublie tout à fait le monde extérieur et on travaille ensemble, on essaie de fabriquer, vous avez dit le mot collectif tout à l'heure, c'est un mot qui nous est très cher. parce qu'on essaie de fabriquer une connivence avec les gens. Donc c'est l'atelier de théâtre, c'est un lieu de résistance. Donc on résiste à la morosité, on résiste à l'uniformisation de la culture, et puis on résiste à plein de choses, et on fabrique de la connivence. Et on essaye de beaucoup de fabriquer des scènes, des choses comme ça qui viennent principalement des gens. Voilà. Sans trop travailler sur le texte. On n'est pas là pour apprendre un Molière et puis le réciter à la fin de la
2: Voilà, c'était ma question prochaine, ouais. Sébastien. Beaucoup de gens trouvent que le théâtre est élitiste tout de même. Voilà. Qu'est-ce que tu pourrais dire à nos auditeurs et auditrices par rapport à ça pour les inciter à venir te voir voilà, pour casser un petit peu ce mythe d'élitisme de la culture théâtrale, quoi.
5: Oui, alors c'est élitiste. En fait, je crois que c'est Olivier Py qui disait une phrase que j'avais pas comprise tout de suite, que j'avais même trouvé un peu indécente, et qui disait vous n'êtes exclu de rien. Donc c'est-à-dire que effectivement le théâtre ça peut avoir une image comme ça, et ça a très souvent une image d'élitisme, de bourgeoisie. Mais là pour le coup, c'est des ateliers qui sont assez abordables à l'année. Donc peut-être que ça on peut en parler. Ça coûte 200 euros sur l'année.
2: Oui, bien sûr.
5: C'est payable en plusieurs fois, donc c'est une somme, mais c'est quand même 2 heures par semaine avec une douzaine de personnes, avec un professionnel qui est là pour accompagner, pour guider un petit peu. Donc c'est pas non plus, ça reste un petit prix, on est bien d'accord, mais c'est pas non plus inabordable. Voilà.
2: Et du coup, une fois ces projets cette année passée, est-ce que tu prépares un spectacle, ou est-ce que c'est vraiment du cours de théâtre pur, ou tu arrives à une finalité artistique, quoi, avec tes élèves?
5: Très bonne question. Non, dans le parcours pédagogique qu'on met en place dans le cadre de l'atelier, on a absolument un rendez-vous public obligatoire à la fin du parcours.
2: Oui, donc il y a une motivation aussi.
5: C'est une motivation, et puis je pense que c'est aussi, alors ils ne le voient pas comme ça tout de suite parce qu'ils ne le comprennent qu'après, mais c'est aussi une récompense, voilà. C'est vrai que ça peut faire un peu flipper, hein, pour utiliser un mot un peu courant, mais je pense que ça fait partie aussi du processus, quoi. De toute façon, quand on joue comme ça, alors c'est pour soi, c'est pour les autres, les camarades, mais c'est aussi pour le public.
2: Oui, mais c'est avant tout pour soi, je crois.
5: C'est très important d'avoir ce rendez-vous, voilà. Et puis ne serait-ce que pour valoriser ce qu'on a fait, quoi.
2: Ouais.
5: Bien sûr.
2: Et qu'est-ce que tu ressens, toi, quand tu as des élèves vachement timides comme ça au départ, comment tu procèdes pour les métamorphoser un petit peu, pour les faire sortir leur clown, hein, on peut dire?
5: Oui, on peut parler de faire sortir son clown, oui, pourquoi pas, ouais, c'est un peu une image très parlante, bien sûr. Bah en fait, nous c'est un petit peu nous c'est pareil, hein, la récompense c'est ça, quoi. Souvent on a eu beaucoup de témoignages au cours de notre carrière. Dominique qui est assise à côté de vous pour en témoigner.
2: Oui.
5: Dominique qui a déjà participé à des ateliers, hein. Je sais pas si tu te souviens, Dominique.
4: Oh, oui. que oui.
5: Que oui. Voilà, donc on a eu des belles récompenses de gens qui arrivaient pas à s'exprimer en public, et qui au final, après moult souffrances, hein, par rapport au trac, par rapport à des choses comme ça, qui ont pu s'exprimer, et puis montrer aux gens qu'ils étaient capables de dire des choses,
4: Absolument.
5: Des choses qui viennent d'eux, voilà.
2: Merci Sébastien. Mais du coup,
5: et pas seulement des choses qu'ils ont apprises par cœur et qui a été écrit par un monsieur il y a 300 ans. Aussi beau soit le texte, hein.
2: Et au niveau de la discipline, Sébastien, tu fais donc du théâtre pur, on va dire, mais tu fais aussi du théâtre d'ombre, de la marionnette avec eux, ou pas du tout?
5: Moi, non, j'interviens pas trop dans ce sens-là, parce que je me sens pas du tout équipé pour accompagner. Voilà, je sais qu'il y a pas mal de choses. Ma compagne aurait dit qu'il fait aussi du théâtre d'objet, par exemple.
2: Oui.
5: Mais comme moi, je ne fais pas trop, parce que je saurais pas... Je saurais pas accompagner joliment, donc voilà. Mais après, déjà, nous, on fait vraiment du théâtre, on essaie vraiment de privilégier la créativité, c'est-à-dire d'aller pousser les gens à chercher au fond d'eux-mêmes, voilà, en disant aux gens que tout ce qu'ils ont en eux est intéressant.
2: Et parfois, c'est même une rencontre avec soi-même, finalement, hein, le théâtre, hein.
5: Ben, ça peut, dans le meilleur des cas, oui. Ça peut arriver un peu plus fréquemment chez des plus jeunes, parce que l'atelier est ouvert à tous les adultes, hein, de tous âges.
2: Mais alors, vas-y, si tu veux donner toutes les infos, là, sur... Ouais. Vas-y, c'est le moment, si tu veux.
5: D'accord, donc c'est un atelier qui est ouvert à tous les âges, à partir de 18 ans, on va dire, quoi. Voilà. Et c'est pour ça que je réagissais à ce que vous disiez, c'est que chez des jeunes personnes qui ne se connaissent pas encore aussi bien que des personnes plus âgées peuvent se connaître. Il peut y avoir une découverte de soi, effectivement, au moins d'orientation, de goût, de choses comme ça. Alors donc en fait, c'est ouvert à partir de 18 ans à peu près. Ça se passe à l'école de musique de Lorraine, qui est je crois que c'est le 15 rue Anatole France, donc c'est au quartier Voltaire, donc à côté de la salle des sports Voltaire. À côté de Vidas, que Dominique connaît bien.
4: Oui, tout à fait, voilà. Oui.
5: C'est ça, c'est rue Anatole France.
4: C'est ça, tout à fait, Seb.
5: Je demande confirmation à votre consultant.
4: Il n'y a pas de souci.
2: Voilà, elle acquiesce, elle est d'accord.
5: Voilà, donc c'est tous les mardis de 20h à 22h. Oui. Il peut arriver qu'on déborde un petit peu, voilà. Donc, vous parliez de discipline tout à l'heure, on est à cheval sur les horaires, voilà.
2: D'accord, très bien.
5: Nous considérons que la ponctualité, c'est une petite politesse envers soi-même et envers les autres.
2: Tout à fait. Voilà. On est bien d'accord.
5: Voilà. Je dis pas ça pour le retard de ce matin, hein, pas du tout.
2: Mais non, on avait bien compris. Juste une petite précision, Sébastien, est-ce que tu as un site internet, quelque chose, un support sur lequel on peut venir voir un petit peu tes activités, tes cours, etc.?
5: Ah ben bien sûr, on a un site. Alors les ateliers qui sont proposés par l'EML, donc l'EML, donc l'école de musique de Lorraine, a un site internet en cours de fabrication, je crois, mais ils ont une page Facebook.
2: Ok.
5: Voilà, Sébastien Houbre aussi, c'est une page Facebook sur laquelle on peut consulter les informations. Oui. Sinon, nous, on a un site, Les Miroises.
2: Ouais, Les Miroises, que j'ai vu de la compagnie. Ouais, vous aviez un site internet.
5: Lesmiroises.fr. Voilà, tout simplement.
2: Question un peu plus large, Sébastien. En dehors des cours, on va élargir un petit peu.
5: Oui.
2: Toi, c'est quoi ton regard sur le théâtre et le spectacle vivant aujourd'hui à Longwy, et plus largement sur le PIO?
5: J'ai l'impression qu'il y a des petites choses qui se font quand même, non? Moi, je sais que j'ai dit que j'étais parti de Longwy assez tôt, quand j'étais plus jeune. C'est un peu une des raisons pour lesquelles j'étais parti. Hein, ça manquait un petit peu d'opportunités. Voilà, mais j'ai quand même l'impression qu'il y a pas mal de choses qui existent depuis. Il y a pas mal de propositions. Je sais qu'il y a des ateliers un petit peu partout sur Lexique, Côté Romain. C'est pas pour faire de la pub pour tout le monde, mais on travaille dans le même sens.
2: Oui.
5: Donc il y a pas de raison de pas en parler.
2: Bien
5: Donc j'ai l'impression quand même qu'il y a pour les gens qui veulent faire ça, il y a pas mal de choses. Moi, je sais que j'interviens aussi dans des lycées, le lycée d'Arche notamment. Voilà, donc ça, c'est des choses qui se faisaient pas à mon époque.
4: Tu interviens toujours, Seb, au lycée d'art?
5: Oui.
4: Ok.
5: Oui. Voilà, on va se rencontrer avec Madame Ravenza, qui est la CPE du lycée d'art, qui fait beaucoup, beaucoup pour les jeunes. Donc, on intervient, par exemple, alors on fait pas forcément du théâtre pur, parce qu'on n'est pas là pour fabriquer des comédiens avec les jeunes, mais on fait un travail de prise de parole en public, par exemple.
2: Oui, bah oui.
5: Voilà, donc on travaille un peu sur la posture, la présentation de soi-même.
2: Le savoir-être, ouais.
5: Ouais, je pense que c'est déjà des choses qui peuvent être de manière pratique, très mobilisables très vite pour eux, parce que c'est des jeunes qui sont très vite amenés à aller dans le cadre professionnel, sans y être forcément très préparés.
2: Oui.
5: Donc savoir se tenir correctement, s'adresser aux gens correctement, regarder dans les yeux, poser sa voix... Je pense que c'est des choses qui peuvent être très utiles dans la vie professionnelle, par exemple.
2: Oui, et puis plus largement, pour les demandeurs d'emploi, moi je sais que j'intervenais aussi, parce que je fais un peu les mêmes choses que toi à côté.
5: D'accord.
2: J'intervenais notamment avec des demandeurs d'emploi, pour leur redonner confiance.
5: Bien sûr,
2: c'est des choses qui se font assez bien, oui.
5: Ouais.
2: Et ton actualité avec la compagnie Les Miroises, alors tu as une actu là-dessus?
5: Oui, la compagnie Les Miroises, on a des spectacles qui tournent en ce moment et on est en train de fabriquer d'autres petites choses.
2: Oui.
5: On a un spectacle qui s'appelle Le Genre Banane. Ouais. Voilà, Le Genre Banane. Qui est
4: excellent.
5: Dominique a vu, on a eu la chance de jouer dans le cadre des Nuits de Longwy cet été.
2: Ouais.
5: Voilà, qui parle de la question du genre. Du genre en général, et surtout de la position que les parents peuvent avoir avec les jeunes d'aujourd'hui qui se posent des questions autour du genre qui ne sont pas du tout celles qu'on pouvait se poser il y a 30 ans, quoi. Voilà, donc ça parle un petit peu du... Ouais, on pourrait parler de choc des générations, voilà. Mmh. Mais sous forme un peu burlesque, on va dire. Voilà, donc
4: c'est vraiment...
5: Avec lequel on essaie de rigoler un petit peu.
2: Ouais.
5: Voilà, et puis on fait beaucoup de spectacles, on fait du conte aussi beaucoup dans la compagnie. Alors toujours des contes originaux, hein. Voilà. Et donc c'est des petites formes que Aurélie Vernem ou moi-même pouvons... décliner un peu facilement parce que c'est vraiment des petites formes très légères, donc on peut jouer vraiment un peu partout très facilement.
2: Donc on suivre ça de près.
5: Beaucoup dans les écoles aussi, par exemple. Voilà.
2: Super. Et ben écoute, un dernier mot pour les auditeurs et les auditrices qui t'écoutent.
5: Oui. Alors, n'hésitez pas à vous tourner soit vers moi, soit vers l'école de musique de Lorraine pour les ateliers de théâtre. Mmh. On essaie de proposer aussi un petit atelier le mercredi matin de 10h30 à midi pour les plus jeunes.
2: Oui.
5: Alors je sais que c'est déjà un petit peu tard. Étant parent de jeunes enfants moi-même, je sais que normalement les activités sont déjà programmées pour l'année. Mais voilà, s'il restait quelques enfants qui ne sauraient pas quoi faire le mercredi matin entre 10h30 et midi, on propose un atelier pour les jeunes.
4: Et c'est où, allons oui?
5: C'est pareil, au même endroit, une école de musique. Hein.
4: Okay. Voilà.
2: Eh ben, bon entendeur.
5: Voilà,
2: alors.
5: Voilà. Et merci pour l'accueil.
2: Ben, merci à toi, Sébastien, et bonne continuation, bonne suite et plein de réussite à votre projet.
4: À bientôt.
5: Merci pareillement. Au revoir.
2: Au revoir, Sébastien. Voilà, je rappelle, c'était Sébastien Houbre de la compagnie Les Miroisques, cours de théâtre que vous pouvez retrouver directement
4: sur Internet.
2: Voilà, à l'école de musique de Longwy. Nous allons passer, et oui, parce qu'aujourd'hui nous avons un programme chargé, un deuxième invité, ou pas tout de suite, on va peut-être faire une coupure musicale avant. On peut passer un petit morceau avant. Donc, ce que tu veux, vas-y. Et on se retrouve juste après pour notre deuxième invité, Brigitte Weiss.
3: Aznavour la Bohème, c'est bon?
4: Non. Oui.
3: Ah bah voilà.

0: Décidément, on n'aura pas de chance. Voilà, si on n'arrive pas à la voir, je souhaite une pleine réussite. Et nous souhaitons une pleine réussite au Festival du film arabe de Famec pour cette édition 2026. Nous allons passer à la rubrique, du coup, éphéméride aujourd'hui. Aujourd'hui, on fête la Sainte-Thérèse, mais aussi les Rémi et les Uriel. Et attention, les virils. Oui, si vous appelez viril, bonne fête à vous.
1: Viril.
0: Ouais, et bon courage au quotidien quand même.
1: Hein. Ben, oui, c'est un viril, allons-y, qui nous appelle.
0: Ah, formidable.
1: Viril.
0: Côté dicton du jour, nos ancêtres disaient « Octobre en bruine, hiver en ruine ». Bon, en gros, s'il pleut aujourd'hui, mettez votre parapluie et si vous cherchez du soleil, tentez votre chance demain. On passe aux anniversaires de stars. Un joyeux anniversaire à la reine du rangement par magie et de l'enchantement, Julie Andrews. Mary Poppins fête ses premiers mètres en parapluie volant. Aujourd'hui, c'est aussi la naissance du célèbre acteur français Jean-Pierre Castaldi et du chef d'orchestre au violon magique André Rieu. André, si tu nous écoutes, prépare les valses pour le petit-déj. Et puis, comment ne pas citer la naissance en 1950 de la chanteuse américaine, excusez-moi, Jane Monson. Et on va écouter, c'est une petite chanson qui s'appelle « Avant de nous dire adieu ».
2: Ah, il vient pas André Rieu avec ses valses alors ?
0: Non, il vient pas André Rieu.
2: Il est comme moi.

0: Voilà, c'était avant de nous dire adieu. Une chanson un petit peu à se remettre au lit quand même, hein. Bon, et dans l'histoire avec un grand H, qu'est-ce qu'on retient le 1er octobre? Eh ben, c'est la télé en couleur en 67, Dom. Tu te rappelles, peut-être?
1: Pas de télé?
2: Ouais. Alors, on avait la télé. On avait qu'une chaîne de une chaîne.
0: Ouais, c'est ça, hein. Première diffusion télé en couleur. Seulement 1500 postes équipés à l'époque. 1500. C'est fou.
1: T'imagines? Ouais. Tu fais partie des 1500 et t'as un chien qui arrête pas d'aboyer. Tu écoutes jamais la télé, quoi.
0: C'est ça.
1: Et j'adore les animaux.
0: En 79, et la ceinture, ça, ceinture de sécurité obligatoire à l'avant des voitures. Fin du voyage allongé à l'arrière. C'est 79, c'est pas si vieux que ça, hein, finalement. Hein. Concorde en 69. En 69, le Concorde franchit le mur du son pour la première fois. Trajet supersonique qui reliait Paris à New York.
1: Et ils l'ont arrêté.
0: Ouais.
1: Ben, mur du son est rentré dans le mur. C'est lourdingue, hein.
0: En 92, et ça nous concerne, la loi Evin, interdiction de fumer dans les lieux publics. Et voilà, ça...
1: Il faut respecter, hein.
0: Sans commentaire. Et un petit hommage aussi, et là c'est notre chanteur français. On a passé l'extrait tout à l'heure, mais c'est pas bien grave, c'est Charles Aznavour. Une pensée nostalgique pour ce grand bonhomme qui nous a quitté un 1er octobre 2018. L'homme aux 1000 chansons, un géant qui nous accompagne encore... Chaque jour.
1: Une légende, ouais, une légende. Il s'est laissé aller. Est-ce qu'il se laisse aller, lui ? Est-ce que tu te laisses aller ? C'est la plus belle.
0: C'est la plus belle.
1: Pour ça, moi, hein, pour moi, après.
0: Ça, c'était notre partie éphémérite générale. Et on va faire un petit focus sur notre région. Il ne faut pas oublier qu'un premier...

0: 1er octobre, c'est aussi l'anniversaire des Émaux de Longwy, dont la célèbre manufacture historique du bassin a vu le jour au tout début de cet automne 1798 dans un ancien couvent des Carmes. Plus de 2 siècles d'artisanat d'art et de renommée internationale qui font encore la fierté du Grand Longwy.
1: Exact.
0: Il y a aussi quelque chose que j'ai relevé, c'est le 1er octobre sonnait l'entrée dans le froid pour les gueules jaunes des mines et les sidérurgistes de la Chière, Rayon et Mont-Saint-Martin. Une petite pensée pour notre territoire et ces gens qui descendaient et qui ont eu des conditions de travail très difficiles.
1: Oui.
0: Voilà. En traversant la place d'Arches ou la Porte de France ce matin, dites-vous qu'on marche sur l'histoire avec un grand H et une pensée chaleureuse pour toutes les générations de mineurs et de métallurgistes qui ont forgé la mémoire ouvrière et la solidarité de notre territoire. N'oublions pas que nous sommes sur un terrain de solidarité et d'ouverture et d'humanité.
2: Comme Radio Aria.
0: On a tendance un petit peu à l'oublier.
2: Adam.
0: Voilà.
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0: Et une petite pensée pour les lycéens qu'on a entendu là du studio. On entend le vacarme un petit peu dehors, donc apparemment ils sont toujours dans la rue. À suivre. Voilà, donc je vous souhaite une excellente journée. C'est la fin de ma rubrique éphémérie de Longwy, Saulnes, Herserange, Villerue et tout ça, et j'en oublie plein du PIO. Merci à vous pour l'écoute de cette matinale. Je vais donc passer la parole à Dom, notre fameuse Dom internationale, qui va nous présenter les infos et la météo du jour. Dom, c'est à toi.
1: Alors, allons, oui. La manifestation lycéenne dégénère 1 blessé et 3 arrestations. Près de 400 élèves du lycée Alfred-Mézières à Longwy ont manifesté ce mercredi 30 septembre devant leur établissement scolaire et ce deuxième jour de mobilisation a été marqué par des frictions avec les forces de l'ordre. Un des jeunes organisateurs a été transporté à l'hôpital, 3 jeunes ont été interpellés. Nous avions prévu de faire une manifestation pacifiste pour réclamer à l'État plus enseignants de pouvoir utiliser nos portables hors du cours. Nous réclamons des salles climatisées et surtout d'avoir des emplois du temps moins chargés.
0: Je me permets, Dom,
1: oui.
0: Une petite parenthèse. Nous avons interviewé hier de manière impromptue et vraiment, c'était une interview très intéressante de 3 jeunes lycéens d'Alfred-Mézières. N'hésitez pas à les réécouter, mais vraiment écoutez. Ne jugez pas avant d'avoir écouté ces jeunes qui revendiquent des choses qui leur sont propres. Voilà. Et c'est leur génération et c'est bien aussi de les écouter un petit peu. Voilà, petite parenthèse. Donc, la rediffusion est disponible sur nos réseaux sociaux et sur le site Radio Aria. Merci.
1: Alors, cependant, ils ont été vite été débordés par une bande de jeunes visiblement encagoulés qui avaient envie d'en découdre avec les forces de l'ordre. C'est un débordement que nous ne pouvons pas accepter, explique Charline, représentante des lycéens et l'une des 5 organisatrices de ce rassemblement. Mercredi 30 septembre, ils étaient un peu plus de 400 jeunes réunis devant le lycée Alfred-Mézières de Longwy. Dès 8h, certains manifestants ont marqué leur territoire en lançant des pétards et des fumigènes pour intimider la police. C'était leur but. Note excédée Noé, élève de terminale. Elle ajoute finalement, nos revendications ne sont pas entendues à cause de ce déchaînement de violence gratuite. Pour certains, la manifestation n'était pas suffisamment bien organisée. C'est parti dans tous les sens dès 8h, confie Aïcha en classe de terminale.
0: Je rappelle que ces casseurs sont des minorités.
1: Et puis tout à fait. Dans ce chaos, un des organisateurs a reçu un pétard dans une oreille. Blessé, il a été transporté à l'hôpital de Mont-Saint-Martin et 3 jeunes ont été interpellés par les forces de l'ordre présentes en nombre. Les lycéens ont prévu de maintenir la pression tous les matins jusqu'au vendredi 2. Désormais, nous appelons au calme, répète Charline. Alors, il y a également...
0: Le festival
1: de l'Aglo en Seine, une pluie de concerts gratuits. Le festival de l'Aglo en Seine se déroule jusqu'au 18 octobre dans 10 de communes de l'Aglo de Longwy, ainsi qu'à Aubange et Pétange, en partenariat avec le Nancy Jazz Pulsation. Des concerts gratuits qui devraient une fois de plus faire le plein dans les différentes salles. Alors, au menu, il y aura 11 concerts spectacles répartis sur l'ensemble du territoire avec l'idée d'amener la culture dans les villes et villages. Il y aura aussi 2 dates à Aubange et Pétange dans de très belles structures. Ces 2 villes sont partenaires de la manifestation depuis quelques années. Il nous est apparu que la culture pouvait être un des moteurs de la coopération transfrontalière. Et puis ça permet également de mélanger les publics. Des Belges viennent voir des concerts ici et les Lorrains vont là-bas. On est quasiment tout le temps plein. Le festival complète idéalement les offres des différentes communes et donne le rythme. C'est un travail énorme de préparation, mais aussi durant la manifestation. Alors, gratuité. Toutes les dates sont gratuites, car on souhaite rendre la culture accessible à tous. Ceci dit, il faut que les personnes intéressées s'inscrivent, car certaines structures sont petites, comme la salle du jet d'eau à Uni, et c'est 80 places. Il suffit de scanner le QR code ou de contacter le Grand Longwy au 03 82 26 03 00 culture@grandlongwy.fr. Alors, on va parler de l'agglomération. Agente de l'agglomération harcelée, l'exécutif riposte. Suppression du poste de directrice de la communication, remise en question de ses qualités professionnelles, contestation de l'accident du travail et refus de la protection fonctionnelle. La réponse de la communauté d'agglomération de Longwy à la lettre envoyée par Sandra Nonnenbruck est lapidaire, même si, à la fin de son intervention lors de la séance du 24 septembre, le président Gérard Didlot a laissé la porte ouverte à un échange franc et honnête. Sensibilisé à la souffrance de la salariée, Martine Etienne de Longwy s'en est fait la porte-parole. Je refuse de détourner les yeux face à cette situation, d'abord réticent à évoquer l'affaire. Gérard Didlot a cependant donné sa version des faits. Fin donc d'une direction de la com, nécessaire compte tenu des contraintes budgétaires, précise de Serge Pagnoncelli, vice-président chargé des finances. Concernant l'accident du travail imputable au service, Vincent Amène interroge l'exécutif. Si la collectivité n'a pas fait de recours, alors la protection fonctionnelle doit lui être accordée, souligne le maire de Longwy. Elle ne se justifie que lorsqu'il y a un danger, tranche le président, qui rappelle que les deux parties ont chacun pris un avocat dans ce dossier.
0: À suivre donc.
1: Oui, affaire à suivre.
0: Autre chose, Dame ?
1: Alors, la foire bio, 30 ans déjà, pour les 30 ans de la foire bio à Gorcy, se prépare à découvrir la richesse du monde bio et des initiatives en faveur d'une consommation plus respectueuse de l'environnement. Rendez-vous les 17 et 18 octobre au complexe Labbé pour un week-end de découverte, de rencontres et d'échanges. On pourra en reparler. Voilà, alors un petit tour de météo.
0: Un petit point météo, mais ça fait du bien là, il pleut. Bon, il fait toujours un peu chaud là, mais ça fait du bien à la nature, je pense.
1: C'est dommage, c'est de marcher à Longwy, j'ai eu dit, mais bon.
0: On ne pourra jamais satisfaire tout le monde.
1: Non, absolument. Hein. Journée pluvieuse avec un ciel qui sera le plus souvent bien couvert. De l'orage pourra parfois gronder, la température sera logiquement en nette baisse, le vent sera faible. 16 ce matin quand même,
0: ouais,
1: 19
0: bon.
1: L'après-midi. Ouais. Demain 9 le matin et 20 l'après-midi. Bon, ben bonne journée à tous.
0: Merci, Dom, pour toutes ces précisions. On va faire une petite coupure musicale d'un mec de Dijon, que j'aime bien, que j'ai eu l'occasion de croiser, que je voulais vous faire découvrir. Je ne sais pas si vous connaissez, il s'appelle Yves Jamais, et ça s'appelle oui. « Je passais par hasard
1: ah, ». Oui.
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1: De retour sur la matinale de Radio Aria. Je voulais juste faire une petite précision par rapport à l'interview des lycéens et de la grève des lycéens hier. Nous attendons toujours dans les studios de Aria un responsable d'établissement ou rectorat ou des personnes qui souhaitent s'exprimer sur le sujet. Voilà, je pense que ce serait important d'avoir tous les points de vue. Voilà, petite précision. J'aimerais vous parler un petit peu des sorties. De ce week-end, il y a quand même un petit peu d'actualité. On a le Long Week-end Show qui commence donc samedi et dimanche, le grand rendez-vous pop culture, jeux vidéo geek de la rentrée. Édition marquée par la présence d'invités d'honneur célèbres du doublage français, notamment de la voix française de Julia Roberts, pardon, ou Anna, Winona Ryder de la Reine des Neiges. Voilà. Au niveau spectacle et humour, on a dimanche 4 octobre le One Man Show à Cran. D'Andrew Moskawa à Balieu, à la salle polyvalente de Doncourt Cité. Un spectacle d'humour incisif, axé sur l'autodérision, le quotidien et les petits travers de tous les jours. En exposition et art local, à Cons-la-Grandville, à la salle Georges Sand, il y aura une exposition multi-art, rendez-vous artistique local, réunissant peinture, cartonnage d'art et exposition photographique. Petit parcours exposition en galerie à Longuyau, place d'Arche, Puy du Siège et Carré Vauban. Double rendez-vous, l'exposition de Stella Maffay au Puy du Siège et les peintures de l'AVF au Carré Vauban. Côté frontières, concert à la Rocale, Tiff, grosse semaine musicale juste après la frontière avec la venue du rappeur Tiff, c'est ce que je vous disais, et du phénomène ukrainien Artem Pivavarov. Et ça, c'est ce soir, je crois. Au théâtre Diffère d'Ange, petite pensée pour notre invité de ce matin, représentation théâtrale grinçante et populaire au centre culturel, ça s'appelle Le Jambon. Donc si vous avez envie, vous en payez une bonne tranche, allez-y. On va faire une petite coupure musicale, juste pour faire découvrir encore un petit titre de Stereophonics qui s'appelle I Wanna Get Lost With You.

0: C'était Stereophonix. C'est pas mal, hein, ça, Dom, hein. Ouais, c'est pas mal.
1: J'adore, moi.
0: Et là, je ne sais pas si vous entendez, chers auditeurs, chères auditrices, mais dehors, ça bouge pas mal. Les lycéens sont dans notre rue, ça bouge, il y a du monde, ça revendique encore, et je crois que demain aussi. D'ailleurs, en parlant du programme de la journée, je vais vous donner rapidement les programmes. La matinale sera rediffusée à midi. 14h, vous aurez la bouteille de jazz. À 17h, l'invité du jour, donc notre ami Sébastien, pour les cours de théâtre à l'école de musique de Longwy.
2: Et là, ça sera pas en retard, hein. Je serai là pour le mettre. Hein. Je m'excuse, je serai. En... Donc je m'excuse auprès de vous, auprès des auditeurs, j'étais en retard ce matin.
0: Ça peut arriver.
2: Non, voilà. C'est la première fois que ça m'arrive comme
0: Par écoute, ça peut arriver, hein. Personne n'est infaillible.
2: Oh là là.
0: 18h.
2: Je recommencerai demain alors, merci.
0: Que des conneries que je raconte du coup. Country & Co à 18h et 21h, les ondes américaines. Voilà, petite matinale encore perturbée, mais c'est les aléas du direct et c'est ce qui nous fait vibrer. Demain, j'aurai le plaisir de recevoir Océane Francoise pour, dans le cadre de Octobre Rose, de la marche rose à Villerue. Donc, à écouter et à nous suivre dès demain matin. Voilà, pour ma part, je pense avoir fait le tour de cette matinale, un peu bougé.
2: Oui, parce que je suis resté sous la couette.
0: Voilà, bon, mais on a réussi à prendre le direct, on a réussi à être avec vous ce matin.
2: J'ai plus de voiture. Il y a des bosses partout.
0: Donc voilà, d'où l'intérêt de soutenir aussi la radio. Hein, je me permets de faire un petit rappel. C'est 20€ l'adhésion pour adhérer à Radio Aria, pour avoir toutes les informations de notre radio. Je vous rappelle que nous sommes une association et que nous avons le ton libre, même si des gens pensent que nous sommes ramassés par telle ou telle partie. Non, nous sommes neutres et libres et nous avons un devoir d'information. Petit rappel. Je pense obligatoire, parce que je vois des choses passer qui me touchent personnellement. Quand on fait des émissions, quand on prépare des interviews d'invités, la neutralité doit rester maître et devise indispensable.
1: Absolument.
0: Voilà, donc c'était mon coup de gueule perso, parce que j'en ai marre de lire tout et n'importe quoi. Qu'on soit de gauche, de droite, extrême droite ou extrême gauche, on a le même droit à l'information. Point. Et chacun a le droit de venir s'exprimer sur le plateau ou d'appeler la radio et je vous prendrai en direct bien volontiers. Sur ces belles paroles, je vous souhaite une bonne journée.
1: De même.
0: Et je vous dis à demain. Fab va nous passer une belle chanson comme d'habitude. Voilà, c'était mon coup de gueule. À demain.
1: Je partage.
0: À demain, Dom. Belle journée à vous tous. Profitez un petit peu de la pluie, ça rafraîchit un peu. Et je vous souhaite une excellente journée.
1: Excellente journée à tous.
0: À demain.

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4: Bonjour à toutes et à tous et bienvenue sur la matinale de Radio Aria. Excusez-nous pour les 10 petites minutes de retard. Petit problème technique.
5: Non, c'est moi le problème.
4: Aujourd'hui, au menu, bonjour Dom tout d'abord.
6: Bonjour, bonjour tout le monde.
4: Dom est avec nous dans les studios pour les infos et la météo. Et nous allons commencer notre matinale avec un invité culturel, on va dire, du bassin de Longwy, Monsieur Sébastien Houbre. Allô.
7: Bonjour.
6: Bonjour Sébastien.
4: Bonjour. Bonjour Sébastien. Bienvenue sur notre antenne. Aujourd'hui, voilà, nous faisons une halte passionnante au cœur du PIO pour parler de théâtre, de création et de pratiques collectives. Mon invité est comédien, auteur et metteur en scène. Il insuffle depuis de nombreuses années une belle énergie artistique à notre région. Sébastien, tu es la figure de proue de la compagnie Les Miroisques, il me semble, pour celles et ceux qui ne te connaîtraient pas encore. Tu peux nous raconter un petit peu ton histoire ?
7: Oui, je suis un longwycien d'origine, donc j'ai grandi à Longwy. J'en suis parti quand j'avais à peu près 20 ans, et j'y reviens de plus en plus. Voilà, donc...
6: C'est qui est vrai ?
7: Oui, c'est vrai, Dominique peut le confirmer. Et voilà, donc on est deux artistes associés à la compagnie Les Miroisques, donc moi-même et Aurélie Bernheim. M'accompagne dans la vie également. Voilà, donc on travaille assez souvent sur Longwy. On a travaillé cet été sur Longwy, dans plusieurs cadres, les nuits de Longwy. On a fait des interventions.
4: On va y revenir, Sébastien.
7: Ouais.
4: J'aurais simplement voulu revenir sur l'identité de ta compagnie et la philosophie qui t'anime au quotidien.
7: Ah, la philosophie qui m'anime au quotidien.
4: Ouais.
7: Donc,
4: vaste question.
7: Ouais, que je ne me suis jamais posé. Non, alors la compagnie Les Miroirs, en fait, on fabrique des spectacles originaux.

0: Voilà, ça c'est quelque chose qui nous tient vraiment à cœur. C'est-à-dire que tous les spectacles qu'on fait, que ce soit du théâtre ou du conte, parce qu'on fait aussi des très petites formes qu'on essaie de promener un peu partout, ce sont des créations originales, donc qui parlent de l'époque. Voilà, on a une petite phrase qu'on se dit souvent, c'est un petit peu de culture dans la vie, un peu de culture dans le monde et un peu de monde dans la culture. Voilà, donc on a des spectacles qui sont attachés aux considérations de l'époque. Voilà. Ça, c'est important pour nous. Et on essaye d'amener le théâtre partout où on peut, c'est-à-dire dans des endroits qui ne sont pas forcément dédiés, chez l'habitant, dans la rue, un peu partout.
1: Bah justement, parlons-en, Sébastien, parlons-en justement de ça et de tes cours que tu donnes à Longwy.
0: Oui, alors nous donnons depuis mardi dernier. On propose en collaboration avec l'EML, je ne sais pas si vous avez déjà eu l'occasion de les rencontrer ou de les entendre.
1: Non, pas encore.
0: C'est l'école de musique des Lorraines qui sont situées au quartier Voltaire à Longwy, donc à deux pas de chez vous. Et en fait, qui voulait depuis quelques temps monter un atelier théâtral. Et ils m'ont contacté dans ce but. On a monté un atelier pour adultes les mardis soirs de 20h à 22h. Voilà, on a commencé la semaine dernière. Donc c'était, la semaine dernière, c'était il y a deux jours, hein, mardi 29. Ouais. Voilà.
1: Et concrètement,
0: on a une belle énergie, un bon groupe d'une dizaine de personnes. Il reste encore quelques places. C'est pour ça que ça prend tout son intérêt de faire cette émission aujourd'hui. Voilà.
1: Et concrètement, Sébastien, quand on vient faire un atelier chez toi, là, ça ressemble à quoi une séance type ?
0: Alors, ça ressemble à quoi une séance type ? On est là déjà d'une avant tout pour s'amuser.
1: Ouais.
0: Voilà, c'est très important.
1: Et on commence directement par un texte ou par du jeu ?
0: Alors, non, on commence plus par du jeu, bien évidemment.
1: Ouais.
0: Et comme il s'agit d'un atelier d'adultes, on commence même par un échauffement. Voilà, ce qu'on peut zapper avec les enfants et qu'on essaie de ne pas zapper avec les adultes. Donc, on échauffe un petit peu le corps, un petit peu la voix, le souffle, la respiration. On travaille sur tout ça. Donc, on a pas mal d'exercices techniques, à proprement parler, sur l'articulation, des choses comme ça. Et très vite, dans nos ateliers, on essaie de privilégier la créativité, c'est-à-dire que chacun vient avec son univers, il s'agit d'adultes qui ont déjà vécu, qui ont de l'expérience, qui ont des goûts, qui ont des aspirations. On essaye un maximum de valoriser tout ça, quoi. Et pendant deux heures, on oublie tout à fait le monde extérieur et on travaille ensemble, on essaie de fabriquer, vous avez dit le mot collectif tout à l'heure, c'est un mot qui nous est très cher, parce qu'on essaie de fabriquer une connivence avec les gens, donc c'est les ateliers de théâtre, c'est un lieu de résistance, donc on résiste à la morosité, on résiste à l'uniformisation de la culture, et puis on résiste à plein de choses, et on fabrique de la connivence. Et on essaye de beaucoup de fabriquer des scènes, des choses comme ça qui viennent principalement des gens. Voilà. Sans trop travailler sur le texte. On n'est pas là pour apprendre un Molière et puis le réciter à la fin
1: de l'année. Voilà. C'était ma question prochaine, Sébastien. Beaucoup de gens trouvent que le théâtre est élitiste tout de même.
0: Ou voilà.
1: Qu'est-ce que tu pourrais dire à nos auditeurs et auditrices par rapport à ça pour les inciter à venir te voir et pour casser un petit peu ce mythe de l'élitisme de la culture théâtrale, quoi.
0: Oui. Alors, c'est élitiste, en fait. Je crois que c'est Olivier Py qui disait une phrase que je n'avais pas comprise tout de suite, que j'avais même trouvé un peu indécente, et qui disait « Vous n'êtes exclu de rien ». Donc, c'est-à-dire que effectivement, le théâtre, ça peut avoir une image comme ça, et ça a très souvent une image d'élitisme, de bourgeoisie. Mais là, pour le coup, c'est des ateliers qui sont assez abordables à l'année, donc peut-être que ça, on peut en parler. Ça coûte 200 euros sur l'année, c'est payable en plusieurs fois, donc c'est une somme. Mais c'est quand même deux heures par semaine avec une douzaine de personnes, avec un professionnel qui est là pour accompagner, pour guider un petit peu. Donc c'est pas non plus, ça reste un petit prix, on est bien d'accord, mais c'est pas non plus inabordable. Voilà.
1: Et du coup, une fois ces projets cette année passée, est-ce que tu prépares un spectacle ou est-ce que c'est vraiment du cours de théâtre pur ou tu arrives à une finalité artistique, quoi, avec tes élèves?
0: Très bonne question. Dans le parcours pédagogique qu'on met en place dans le cadre de l'atelier, on a absolument un rendez-vous public obligatoire à la fin de la fin du parcours.
1: Oui, donc il y a une motivation aussi.
0: C'est une motivation, et puis je pense que c'est aussi, alors ils ne le voient pas comme ça tout de suite parce qu'ils ne le comprennent qu'après, mais c'est aussi une récompense, voilà. C'est vrai que ça peut faire un peu flipper, hein, pour utiliser un mot un peu courant, mais je pense que ça fait partie aussi du processus, quoi. De toute façon, quand on joue comme ça, alors c'est pour soi, c'est pour les autres, les camarades, mais c'est aussi pour le public.
1: Oui, mais c'est avant tout pour soi, je crois.
0: Je pense que c'est très important d'avoir ce rendez-vous, voilà. Et puis ne serait-ce que pour valoriser ce qu'on a fait, quoi.
1: Ouais.
0: Bien sûr.
1: Et qu'est-ce que tu ressens, toi, quand tu as des élèves vachement timides comme ça au départ, comment tu procèdes pour les métamorphoser un petit peu, pour les faire sortir leur clown, hein, on peut dire?
0: Oui, on peut parler de faire sortir son clown, oui, pourquoi pas, ouais, c'est un peu une image très parlante, bien sûr. Ben, en fait, nous c'est un petit peu, nous c'est pareil, hein, la récompense c'est ça, quoi. Souvent, on a eu beaucoup de témoignages au cours de notre carrière. Dominique qui est assise à côté de vous pour en témoigner.
2: Oui.
0: Dominique qui
2: tout
0: a déjà
2: fait,
0: participé à des ateliers, hein. Je sais pas si tu te souviens, Dominique.
2: Oh, que oui, que oui.
0: Que oui. Voilà, donc on a eu des belles récompenses de gens qui n'arrivaient pas à s'exprimer en public et qui, au final, après moult souffrances, hein, par rapport au trac, par rapport à des choses comme ça, qui ont pu s'exprimer et puis montrer aux gens qu'ils étaient capables de dire des choses, et
2: absolument,
0: des choses qui viennent d'eux. Voilà.
1: Merci Sébastien. Mais du coup,
0: et pas seulement des choses qu'ils ont apprises par cœur et qui a été écrit par un monsieur il y a 300 ans. Aussi beau soit le texte, hein.
1: Et au niveau de la discipline, Sébastien,
0: oui,
1: tu fais donc du théâtre pur, on va dire, mais tu fais aussi du théâtre d'ombre, de la marionnette avec eux ou pas du tout?
0: Moi, non, j'interviens pas trop dans ce sens-là parce que je me sens pas du tout équipé pour accompagner.
1: Mm-hmm.
0: Voilà, je sais qu'il y a pas mal de choses. Ma compagne aurait dit qu'il fait aussi du théâtre d'objet, par exemple.
1: Oui,
0: vous
1: oui.
0: Vous savez que moi, je ne fais pas trop parce que je saurais pas... Mm-hmm. Je saurais pas accompagner joliment, donc voilà. Mais après, déjà, nous on fait vraiment du théâtre. On essaie vraiment de privilégier la créativité, c'est-à-dire d'aller pousser les gens à chercher au fond d'eux-mêmes. Voilà, en disant aux gens que tout ce qu'ils ont en eux est intéressant.
1: Et parfois, c'est même une rencontre avec soi-même, finalement, hein, le théâtre. Hein.
0: Ben, ça peut, dans le meilleur des cas, oui. Ça peut arriver un peu plus fréquemment chez des plus jeunes, parce que l'atelier est ouvert à tous les adultes, hein, de tous âges.
1: Mais alors, vas-y, si tu veux donner toutes les infos, là, sur, vas-y, c'est le moment, si tu veux.
0: D'accord, donc c'est un atelier qui est ouvert à tous les âges, à partir de 18 ans, on va dire, quoi.
1: Mm-hmm.
0: Voilà. Et c'est pour ça que je réagissais à ce que vous disiez, c'est que chez des jeunes personnes qui ne se connaissent pas encore aussi bien que des personnes plus âgées peuvent se connaître, il peut y avoir une découverte de soi, effectivement, au moins d'orientation, de goût, de choses comme ça.
1: Mmh.
0: Alors, donc, en fait, c'est ouvert à partir de 18 ans, à peu près. Ça se passe à l'école de musique de Lorraine, qui est je crois que c'est le 15 rue Anatole France, c'est au quartier Voltaire, donc à côté de la salle des sports Voltaire.
1: Mmh.
0: À côté de Vidaf, que Dominique connaît bien.
2: Oui, tout à fait,
0: voilà.
2: Oui.
0: C'est ça, c'est rue Anatole France. Hein.
2: C'est ça, tout à fait, Seb.
0: Je demande confirmation à votre consultant.
2: Il n'y a pas de souci.
1: Voilà, elle est acquiesce, elle est d'accord.
0: Voilà, donc c'est tous les mardis de 20h à 22h.
1: Oui.
0: Il peut arriver qu'on déborde un petit peu, voilà. Donc, vous parliez de discipline tout à l'heure, on est à cheval sur les horaires, voilà.
1: D'accord, très bien.
0: Nous considérons que la ponctualité, c'est une petite politesse envers soi-même et envers les autres.
1: Tout à
0: voilà.
1: fait. On est bien d'accord.
0: Voilà. Je dis pas ça pour le retard de ce matin, hein, pas du tout.
1: Mais non, on avait bien compris. Juste une petite précision, Sébastien, est-ce que tu as un site internet, quelque chose, un support sur lequel on peut venir voir un petit peu tes activités, tes cours, etc.?
0: Ah ben bien sûr, on a un site. Alors les ateliers qui sont proposés par l'EML, donc l'EML, donc l'école de musique de Lorraine, a un site internet en cours de fabrication, je crois, mais ils ont une page Facebook.
1: Ok.
0: Voilà, Sébastien Houbre aussi, c'est une page Facebook sur laquelle on peut consulter les informations.
1: Ouais.
0: Sinon, nous, on a un site, Les Miroises.
1: Oui, Les Miroises, que j'ai vu que de la compagnie, vous aviez un site internet.
0: Lesmiroises.fr, voilà, tout simplement.
1: Question un peu plus large, Sébastien. En dehors des cours, on va élargir un petit peu.
0: Oui.
1: C'est quoi ton regard sur le théâtre et le spectacle vivant aujourd'hui à Longwy et plus largement sur le PIO?
0: J'ai l'impression qu'il y a des petites choses qui se font quand même, non? Moi, je sais que j'ai dit que j'étais parti de Longwy assez tôt, quand j'étais plus jeune. C'est un peu une des raisons pour lesquelles je suis parti. Hein, ça manquait un petit peu d'opportunités.
1: Mm-hmm.
0: Voilà. Mais j'ai quand même l'impression qu'il y a pas mal de choses qui existent depuis. Il y a, il y a pas mal de propositions. Il y a, je sais qu'il y a des ateliers un petit peu partout sur les psychos, les romains. C'est pas pour faire de la pub pour tout le monde, mais on travaille dans le même sens.
1: Oui.
0: Donc, il n'y a pas de raison de ne pas en parler.
1: Bien
0: sûr. Donc, j'ai l'impression quand même qu'il y a, pour les gens qui veulent faire ça, il y a pas mal de choses. Moi, je sais que j'interviens aussi dans des lycées, le lycée d'Arche, notamment. Voilà, donc ça, c'est des choses qui ne se faisaient pas à mon
2: tu
0: époque.
2: Tu interviens toujours, Sem, au lycée d'Arche?
0: Oui.
2: Ok.
0: Oui. Voilà, c'est, on va se rencontrer avec Madame Ravenza, qui est la CPE du lycée d'Arche. Qui fait beaucoup pour les jeunes. Donc on intervient, par exemple, alors on fait pas forcément du théâtre pur, parce qu'on n'est pas là pour fabriquer des comédiens avec les jeunes, mais on fait un travail de prise de parole en public, par exemple.
1: Oui, bah ouais.
0: Voilà, donc on travaille un peu sur la posture, la présentation de soi-même.
1: Le savoir-être, oui.
0: Ouais, je pense que c'est déjà des choses qui peuvent être de manière pratique, très mobilisables très vite pour eux, parce que c'est des jeunes qui sont très vite amenés à aller dans le cadre professionnel, sans y être forcément très préparés.
1: Oui.
0: Donc voilà, donc savoir se tenir correctement, s'adresser aux gens correctement, regarder dans les yeux, poser sa voix. Je pense que c'est des choses qui peuvent être très utiles dans la vie professionnelle, par exemple.
1: Oui, et puis plus largement pour les demandeurs d'emploi. Moi, je sais que j'intervenais aussi parce que je fais un peu les mêmes choses que toi à côté.
0: D'accord.
1: J'intervenais notamment avec des demandeurs d'emploi pour leur redonner confiance.
0: C'est
1: des choses qui se font assez bien, oui.
0: Ouais.
1: Et ton actualité avec la compagnie Les Miroirs, alors tu as une actu là-dessus?
0: Oui, la compagnie numéro 1, on a des spectacles qui tournent en ce moment et on est en train de fabriquer d'autres petites choses.
1: Oui.
0: On a un spectacle qui s'appelle Le Genre Banane.
1: Ouais.
0: Voilà, Le Genre Banane qui est...
2: Excellent.
0: Dominique a vu, on a eu la chance de jouer dans le cadre des Millions Huit cet été.
1: Oui.
0: Voilà, qui parle de la question du genre. Du genre en général et surtout de la position que les parents peuvent avoir avec les jeunes d'aujourd'hui qui se posent des questions autour du genre qui ne sont pas du tout celles qu'on pouvait se poser il y a 30 ans, quoi. Voilà, donc ça parle un petit peu du... Ouais, on pourrait parler de choc des générations, voilà. Mais sous forme un peu burlesque, on va dire. Voilà, donc
2: c'est un spectacle avec lequel
0: on essaie de rigoler un petit peu.
1: Ouais.
0: Voilà, et puis on fait beaucoup de spectacles, on fait du conte aussi beaucoup dans la compagnie. Alors toujours des contes originaux, hein. Voilà. Et donc c'est des petites formes que Aurélie Vernem ou moi-même pouvons décliner un peu facilement parce que c'est vraiment des petites formes très légères, donc on peut jouer vraiment un peu partout très facilement. Donc on
1: intervient ça de près.
0: Beaucoup dans les écoles aussi, par exemple. Voilà.
1: Super. Eh ben écoute, un dernier mot pour les auditeurs et les auditrices qui t'écoutent.
0: Oui. Alors, n'hésitez pas à vous tourner soit vers moi, soit vers l'école de musique de Lorraine pour les ateliers de théâtre. On essaie de proposer aussi un petit atelier le mercredi matin de 10h30 à midi pour les plus jeunes.
1: Oui.
0: Alors, je sais que c'est déjà un petit peu tard. Étant parent de jeunes enfants moi-même, je sais que normalement les activités sont déjà programmés pour l'année. Mais voilà, s'il restait quelques enfants qui ne sauraient pas quoi faire le mercredi matin entre 10h30 et midi, on propose un atelier pour les jeunes.
2: Et c'est où, allons oui?
0: C'est pareil, au même endroit, l'école
2: d'accord.
0: de musique. Hein.
2: Ok.
0: Voilà.
1: Eh bien, bon entendeur.
0: Voilà,
1: alors.
0: Voilà. Et merci pour l'accueil.
1: Ben, merci à toi, Sébastien.
0: Merci.
1: Et bonne continuation, bonne suite et plein de
0: et
1: réussite à votre projet.
2: À bientôt.
0: Merci, pareillement. Au revoir.
1: Au revoir, Sébastien. Voilà, je rappelle, c'était Sébastien Houbre de la compagnie Les Miroirsques. Cours de théâtre que vous pouvez retrouver directement
2: sur Internet.
1: Voilà, à l'école de musique de Longwy. Nous allons passer, et oui, parce qu'aujourd'hui nous avons un programme chargé, un deuxième invité, ou pas tout de suite, on va peut-être faire une coupure musicale avant. On peut passer un petit morceau avant. Donc, ce que tu veux, vas-y. Et on se retrouve juste après pour notre deuxième invité, Brigitte Weiss.
3: Aznavour la Bohème, c'est bon?
2: Non. Oui.
3: Eh ben voilà.

0: De retour en direct sur le plateau Aria de la matinale. Bon bah voilà, les aléas du direct. Madame Weiss est injoignable. Décidément, on n'aura pas de chance. Voilà, si on n'arrive pas à la voir, je souhaite une pleine réussite. Et nous souhaitons une pleine réussite au Festival du film arabe de Famec pour cette édition 2026. Nous allons passer à la rubrique du coup éphéméride aujourd'hui. Aujourd'hui, on fête la Sainte Thérèse, mais aussi les Rémi et les Uriel. Et attention, les virils. Oui, si vous appelez viril, bonne fête à vous.
1: Viril.
0: Ouais, et bon courage au quotidien quand même.
1: Oui, s'il y a un viril, allons oui, qui nous appelle.
0: Ah, formidable.
1: Viril.
0: Côté dicton du jour, nos ancêtres disaient « Octobre en bruine, hiver en ruine ». Bon, en gros, s'il pleut aujourd'hui, mettez votre parapluie et si vous cherchez du soleil, tentez votre chance demain. On passe aux anniversaires de stars. Un joyeux anniversaire à la reine du rangement par magie et de l'enchantement, Julie Andrews. Mary Poppins fête ses premiers mètres en parapluie volant. Aujourd'hui, c'est aussi la naissance du célèbre acteur français Jean-Pierre Castaldi et du chef d'orchestre au violon magique André Rieu. André, si tu nous écoutes, prépare les valses pour le petit-déj. Et puis, comment ne pas citer la naissance en 1950 de la chanteuse américaine, excusez-moi, Jane Monson. Et on va écouter, c'est une petite chanson qui s'appelle « Avant de nous dire adieu ».
2: Ah, il vient pas André Rieu avec ses valses alors ?
0: Non, il vient pas André Rieu.
2: Il est comme moi.

0: Voilà, c'était avant de nous dire adieu. Une chanson un petit peu à se remettre au lit quand même. Hein. Bon, et dans l'histoire avec un grand H, qu'est-ce qu'on retient le 1er octobre ? Eh ben, c'est la télé en couleur en 67, Dom. Tu te rappelles, peut-être ?
1: T'as pas de télé ?
2: Ouais. Alors, on avait la télé. On n'avait qu'une chaîne.
0: Ouais, c'est ça. Hein. Première diffusion télé en couleur. Seulement 1500 postes équipés à l'époque. 1500. C'est fou.
1: T'imagines ? Ouais. Tu fais partie des 1500 et t'as un chien qui arrête pas d'aboyer. Tu écoutes jamais la télé, quoi.
0: C'est ça.
1: Et j'adore les animaux.
0: En 79, et la ceinture, ça, ceinture de sécurité obligatoire à l'avant des voitures. Fin du voyage allongé à l'arrière. C'est 79, c'est pas si vieux que ça, hein, finalement. Hein. Concorde, en 69. En 69, le Concorde franchit le mur du son pour la première fois. Trajet supersonique qui reliait Paris à New York.
1: Et ils l'ont arrêté.
0: Ouais.
1: Le mur du son est rentré dans le mur. C'est lourdingue. Hein.
0: En 92, et ça nous concerne, la loi Evin, interdiction de fumer dans les lieux publics. Et voilà, ça...
1: Il faut respecter. Hein.
0: Sans commentaire. Et un petit hommage aussi, et là c'est notre chanteur français. On a passé l'extrait tout à l'heure, mais c'est pas bien grave, c'est Charles Aznavour. Une pensée nostalgique pour ce grand bonhomme qui nous a quitté un 1er octobre 2018, l'homme aux 1000 chansons, un géant qui nous accompagne encore... Chaque jour.
1: Une légende, ouais, une légende. Il s'est laissé aller. Est-ce qu'il se laisse aller ? Est-ce que tu te laisses aller ? C'est la plus belle.
0: C'est la plus belle.
1: Pour ça... moi, hein, pour moi, après.
0: Ça, c'était notre partie éphéméride générale. Et on va faire un petit focus sur notre région. Il ne faut pas oublier qu'un 1er octobre, c'est aussi l'anniversaire des Émaux de Longwy, dont la célèbre manufacture historique du bassin a vu le jour au tout début de cet automne 1798 dans un ancien couvent des Carmes. Plus de 2 siècles d'artisanat d'art et de renommée internationale qui font encore la fierté du Grand Longwy.
2: Exact.
0: Il y a aussi quelque chose que j'ai relevé. C'est le 1er octobre sonnait l'entrée dans le froid pour les gueules jaunes des mines et les sidérurgistes de la Chière, Rayon et Mont-Saint-Martin. Une petite pensée pour notre territoire et ces gens qui descendaient et qui ont eu des conditions de travail très difficiles.
2: Oui.
0: Voilà. En traversant la place d'Arches ou la Porte de France ce matin... Dites-vous qu'on marche sur l'histoire avec un grand H et une pensée chaleureuse pour toutes les générations de mineurs et de métallurgistes qui ont forgé la mémoire ouvrière et la solidarité de notre territoire. N'oublions pas que nous sommes sur un terrain de solidarité et d'ouverture et d'humanité.
1: Comme Radio Aria.
0: On a tendance un petit peu à l'oublier.
1: Adam. Voilà. Radio Lorraine Cœur d'Acier, Radio Aria, pareil.
0: Et une petite pensée pour les lycéens qu'on a entendus là du studio. On entend le vacarme un petit peu dehors, donc apparemment ils sont toujours dans la rue. À suivre. Voilà, donc je vous souhaite une excellente journée. C'est la fin de ma rubrique éphémérie de Longwy, Saulne, Herserange, Villerue et tout ça, et j'en oublie plein du PIO. Merci à vous pour l'écoute de cette matinale. Je vais donc passer la parole à Dom, notre fameuse Dom internationale, qui va nous présenter les infos et la météo du jour. Dom, c'est à toi.
2: Alors, à Longwy, la manifestation lycéenne dégénère un blessé et 3 arrestations. Près de 400 élèves du lycée Alfred-Mézières à Longwy ont manifesté ce mercredi 30 septembre devant leur établissement scolaire et ce deuxième jour de mobilisation a été marqué par des frictions avec les forces de l'ordre. Un des jeunes organisateurs a été transporté à l'hôpital, 3 jeunes ont été interpellés. Nous avions prévu de faire une manifestation pacifiste pour réclamer à l'État plus enseignants de pouvoir utiliser nos portables hors du cours. Nous réclamons des salles climatisées et surtout d'avoir des emplois du temps moins chargés.
0: Je me permets, Dom, une petite parenthèse. Nous avons interviewé hier de manière impromptue et vraiment, c'était une interview très intéressante de 3 jeunes lycéens d'Alfred Mézières. N'hésitez pas à les réécouter, mais vraiment écoutez. Ne jugez pas avant d'avoir écouté ces jeunes qui revendiquent des choses qui leur sont propres. Voilà, et c'est leur génération et c'est bien aussi de les écouter un petit peu. Voilà, petite parenthèse, donc la rediffusion est disponible sur nos réseaux sociaux et sur le site Radio Aria. Merci.
2: Alors, cependant, ils ont été vite débordés par une bande de jeunes visiblement encagoulés qui avaient envie d'en découdre avec les forces de l'ordre. C'est un débordement que nous ne pouvons pas accepter, explique Charline, représentante des lycéens et l'une des 5 organisatrices de ce rassemblement. Mercredi 30 septembre, ils étaient un peu plus de 400 jeunes réunis devant le lycée Alfred-Mézières de Longwy. Dès 8 heures, certains manifestants ont marqué leur territoire en lançant des pétards et des fumigènes pour intimider la police. C'était leur but. Note excédé Noé, élève de terminale. Elle ajoute finalement, nos revendications ne sont pas entendues à cause de ce déchaînement de violence gratuite. Pour certains, la manifestation n'était pas suffisamment bien organisée. C'est parti dans tous les sens dès 8 heures, confie Aïcha en classe de terminale.
0: Je rappelle que ces casseurs sont des minorités.
2: Et puis, tout à fait. Dans ce chaos, un des organisateurs a reçu un pétard dans une oreille. Blessé, il était transporté à l'hôpital de Mont-Saint-Martin et 3 jeunes ont été interpellés par les forces de l'ordre présentes en nombre. Les lycéens ont prévu de maintenir la pression tous les matins jusqu'au vendredi 2. Désormais, nous appelons au calme, répète Charline. Alors, il y a également...
0: Le festival
2: de l'Aglo en Seine, une pluie de concerts gratuits. Le festival de l'Aglo en Seine se déroule jusqu'au 18 octobre dans une dizaine de communes de l'Aglo de Longwy, ainsi qu'à Aubange et Pétange, en partenariat avec le Nancy Jazz Pulsation. Des concerts gratuits qui devraient une fois de plus faire le plein dans les différentes salles. Alors, au menu, il y aura 11 concerts-spectacles répartis sur l'ensemble du territoire avec l'idée d'amener la culture dans les villes et villages. Il y aura aussi 2 dates à Aubange et Pétange dans de très belles structures. Ces 2 villes sont partenaires de la manifestation depuis quelques années. Il nous est apparu que la culture pouvait être un des moteurs de la coopération transfrontalière. Et puis, ça permet également de mélanger les publics. Des Belges viennent voir des concerts ici et les Lorrains vont là-bas. On est quasiment tout le temps plein. Le festival complète idéalement les offres des différentes communes et donne le rythme. C'est un travail énorme de préparation, mais aussi durant la manifestation. Alors, gratuité. Toutes les dates sont gratuites car on souhaite rendre la culture accessible à tous. Ceci dit, il faut que les personnes intéressées s'inscrivent car certaines structures sont petites comme la salle du jet d'eau à Uni et c'est 80 places. Il suffit de scanner le QR code ou de contacter le Grand Longwy au 03 82 26 03 00 culture@grandlongwy.fr. Alors, on va parler de l'agglomération. Agente de l'agglomération harcelée, l'exécutif riposte. Suppression du poste de directrice de la communication, remise en question de ses qualités professionnelles, contestation de l'accident du travail et refus de la protection fonctionnelle. La réponse de la communauté d'agglomération de Longwy à la lettre envoyée par Sandra Nonnenbruck est lapidaire, même si, à la fin de son intervention lors de la séance du 24 septembre, le président Gérard Didlot a laissé la porte ouverte à un échange franc et honnête. Sensibilisé à la souffrance de la salariée, Martine Etienne de Longwy s'en est fait la porte-parole. Je refuse de détourner les yeux face à cette situation, d'abord réticent à évoquer l'affaire. Gérard Didlot a cependant donné sa version des faits. Fin donc d'une direction de la com, nécessaire compte tenu des contraintes budgétaires, précise de Serge Pagnoncelli, vice-président chargé des finances. Concernant l'accident du travail imputable au service, Vincent Amène interroge l'exécutif. Si la collectivité n'a pas fait de recours, alors la protection fonctionnelle doit lui être accordée, souligne le maire de Longwy. Elle ne se justifie que lorsqu'il y a un danger, tranche le président, qui rappelle que les deux parties ont chacun pris un avocat dans ce dossier.
0: À suivre donc.
2: Oui, affaire à suivre.
0: Autre chose, Dame ?
2: Alors, la foire bio, 30 ans déjà, pour les 30 ans de la foire bio à Gorcy, se prépare à découvrir la richesse du monde bio et des initiatives en faveur d'une consommation plus respectueuse de l'environnement. Rendez-vous les 17 et 18 octobre au complexe Labbé pour un week-end de découverte, de rencontres et d'échanges. On pourra en reparler. Voilà, alors un petit tour de météo.
0: Un petit point météo, mais ça fait du bien, là. Il pleut, bon, il fait toujours un peu chaud, là, mais ça fait du bien à la nature, bon, là, je pense.
2: C'est dommage, si le marché à Longwy, je lui dis, mais bon.
0: On ne pourra jamais satisfaire tout le monde.
2: Non, absolument. Hein. Journée pluvieuse avec un ciel qui sera le plus souvent bien couvert. De l'orage pourra parfois gronder, la température sera logiquement en nette baisse, le vent sera faible. 16 ce matin quand même,
0: ouais,
2: 19
0: bon.
2: L'après-midi. Ouais. Demain 9 le matin hein, et 20 l'après-midi. Bon, ben bonne journée à tous.
0: Merci Dom pour toutes ces précisions. On va faire une petite coupure musicale d'un mec de Dijon que j'aime bien, que j'ai eu l'occasion de croiser, que je voulais vous faire découvrir. Je ne sais pas si vous connaissez, il s'appelle Yves Jamais. Et ça s'appelle Je passais par hasard.
2: Oui.
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0: De retour sur la matinale de Radio Aria. Je voulais juste faire une petite précision par rapport à l'interview des lycéens et de la grève des lycéens hier. Nous attendons toujours dans les studios de Aria un responsable d'établissement ou rectorat ou des personnes qui souhaitent s'exprimer sur le sujet. Voilà, je pense que ce serait important d'avoir tous les points de vue. Voilà, petite précision. J'aimerais vous parler un petit peu des sorties. De ce week-end, il y a quand même un petit peu d'actualité. On a le Long Week Game Show qui commence donc samedi et dimanche, le grand rendez-vous pop culture, jeux vidéo geek de la rentrée. Édition marquée par la présence d'invités d'honneur célèbres du doublage français, notamment de la voix de, française de Julia Roberts, pardon, ou Anna Winona Ryder de la Reine des Neiges. Voilà. Au niveau spectacle et humour, on a dimanche 4 octobre le One Man Show à Cran, d'Andrew Moskawa à Balieu, à salle polyvalente de Doncourt Cité. Un spectacle d'humour incisif, axé sur l'autodérision, le quotidien et les petits travers de tous les jours. En exposition et art local, à Cons-la-Grandville, à la salle Georges Sand, il y aura une exposition multi-art, rendez-vous artistique local, réunissant peinture, cartonnage d'art et exposition photographique. Petit parcours exposition en galerie à Longuillot, place d'Arches, Puy du Siège et Carré Vauban. Double rendez-vous, l'exposition de Stella Maffay au Puy du Siège et les peintures de l'AVF au Carré Vauban. Côté frontière, concert à la Rocale, TIFF, grosse semaine musicale juste après la frontière avec la venue du rappeur TIFF, c'est ce que je vous disais, et du phénomène ukrainien Artem Pivavarov. Et ça, c'est ce soir, je crois. Au théâtre Diffère d'Ange, petite pensée pour notre invité de ce matin, représentation théâtrale grinçante et populaire au centre culturel, ça s'appelle Le Jambon. Donc, si vous avez vous en payez une bonne tranche, allez-y. On va faire une petite coupure musicale, juste pour faire découvrir encore un petit titre de Stereophonics qui s'appelle I Wanna Get Lost With You.

0: C'était Stereophonix. C'est pas mal, hein, ça, Dom, hein. Ouais, c'est pas mal.
1: J'adore, moi.
0: Et là, je ne sais pas si vous entendez, cher auditeur, chère auditrice, mais dehors, ça bouge pas mal. Les lycéens sont dans notre rue, ça bouge, il y a du monde, ça revendique encore, et je crois que demain aussi. D'ailleurs, en parlant du programme de la journée, je vais vous donner rapidement les programmes. La matinale sera rediffusée à midi. 14h, vous aurez la bouteille de jazz. À 17h, l'invité du jour, donc notre ami Sébastien, pour les cours de théâtre à l'école de musique de Longwy.
2: Et là, ça sera pas en retard, hein. Je serai là pour le mettre. Hein. Je m'excuse, je serai... Donc je m'excuse auprès de vous, auprès des auditeurs, j'étais en retard ce matin.
0: Ça peut arriver.
2: Non, voilà. C'est la première fois que ça m'arrive comme
0: Par écoute, ça peut arriver, hein. Personne n'est infaillible.
2: Oh là là.
0: 18h, rediffusion.
2: Je recommencerai demain alors, merci.
0: Que des conneries que je raconte du coup. Country & Co à 18h et 21h, les ondes américaines. Voilà, petite matinale encore perturbée, mais c'est les aléas du direct et c'est ce qui nous fait vibrer. Demain, j'aurai le plaisir de recevoir Océane Francoise dans le cadre de Octobre Rose, de la marche rose à Villerue. Donc, à écouter et à nous suivre dès demain matin. Voilà, pour ma part, je pense avoir fait le tour de cette matinale, un peu bougé.
2: Oui, parce que je suis resté sous la couette.
0: Voilà, bon, mais on a réussi à prendre le direct, on a réussi à être avec vous ce matin.
2: J'ai plus de voiture. Il y a des bosses partout.
0: Donc voilà, d'où l'intérêt de soutenir aussi la radio. 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Non, nous sommes neutres et libres et nous avons un devoir d'information. Petit rappel, je pense obligatoire, parce que je vois des choses passer qui me touchent personnellement. Quand on fait des émissions, quand on prépare des interviews d'invités, la neutralité doit rester maître et devise indispensable.
1: Absolument.
0: Voilà, donc c'était mon coup de gueule perso, parce que j'en ai marre de lire tout et n'importe quoi, qu'on soit de gauche, de droite, extrême droite ou extrême gauche, on a le même droit à l'information. Point. Et chacun a le droit de venir s'exprimer sur le plateau ou d'appeler la radio, et je vous prendrai en direct bien volontiers. Sur ces belles paroles, je vous souhaite une bonne journée.
1: De même.
0: Et je vous dis à demain. Fab va nous passer une belle chanson comme d'habitude. Voilà, c'était mon coup de gueule. À demain.
1: Je partage.
0: À demain, Dom. Belle journée à vous tous. Profitez un petit peu de la pluie, ça rafraîchit un peu. Et je vous souhaite une excellente journée.
1: Excellente journée à tous.
0: À demain.
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0: Amis du jour, bonjour. Amis du soir, bonsoir. Au micro, c'est Robert le Diable. On se retrouve bien sûr tous les dimanches matins, de 9h à 10h pour les variétés musicales, et de 10h à midi pour les danses papa. Avec bien sûr vos dédicaces. Salut à dimanche.
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Bonjour, bonsoir, vous êtes sur Radio Riem 99.6 et vous écoutez le magazine numéro 518 de la bouteille de jazz, magazine hebdomadaire autour du jazz présenté par Yves Godon. Quatrième émission de cette 13e saison, cette semaine une heure autour du pianiste sud-africain Abdullah Ibrahim qui a quitté ce monde le 15 juin dernier. Tout de suite, on écoute une de ses compositions, Mannenberg, morceau qui deviendra un chant de lutte et l'hymne officieux des émeutes de Soweto en 1976. La version que je vous propose date de 1995 et est extraite du disque Yarona, donc de Abdullah Ibrahim, avec Marcus McLaurin à la contrebasse et George Johnson à la batterie.

Abdullah Ibrahim, né Adolf Johannes Dollarbrand, pianiste, saxophoniste, soprano, flûtiste, violoncelliste, chanteur et compositeur sud-africain. Il est né au Cap le 9 octobre 1934. Il est classé métis par les lois de l'apartheid. À 7 ans, il prend des cours de piano et il est influencé par la musique traditionnelle africaine, les chants malais du Cap, le carnaval, les succès populaires et les enregistrements de jazz américain. Fin des années 50, il débute sa carrière avec les Streamline Brothers, puis les Tuxedo Cycles, les Manhattan Brothers, où il côtoie Myriam Makeba, etc. En 1960, il est le leader des Jazz Epistles. De ce groupe, je vous propose le morceau Dollars Mode, compo du trompettiste Hugues Massakella, disque Jazz Epistle, verse 1, avec saxophone alto Kipi Moekesti, basse Johnny Gertz, batterie Makaya Tsako, piano de Dollarbrand bien sûr, trombone Jonas Gwangwa et trompette Hugues Massakella.

En 1962, il enregistre le disque The Dollar Brown Trio Play Sphere Jazz pour la compagnie sud-africaine Continental, premier groupe noir à y parvenir. Je vous en propose sa reprise du Mysterioso de Thelonious Monk, une des grandes influences du pianiste, avec Johnny Gertz contrebasse et Makaya Nchoko à la batterie.

Juste après ce disque, en 1962, il part jouer en Europe. Il s'installe à Zurich 3 ans. Là, Ellington, de passage, l'écoute et il est séduit par la formation. Il y fait enregistrer à Paris le disque Duke Ellington Presents the Dollar Brand Trio. Sur ce disque, on retrouve encore une reprise de Monk, Brian Corners, toujours avec donc Johnny Gers à la contrebasse et Makaya Nchoko à la batterie. Je vous propose une composition du pianiste Lars Dance, disque de 1964.

0: Il tourne alors en Europe. Ellington le convainc de se rendre aux États-Unis où il joue au festival de Newport, au Lincoln Center, au Village Vanguard, fait la tournée des universités, etc., etc. Il enregistre avec Elvin Jones en 1967. Il côtoie John Coltrane, Sonny Murray, Ornette Coleman. Symboliquement, Ellington lui confie le piano de son orchestre lors d'une tournée sur la côte Est. Il enregistre en duo avec le saxophoniste Gato Barbieri, disque Amba Calais en 1968. Fin des années 60, il retourne en Afrique du Sud, se convertit à l'islam et prend le pseudonyme d'Abdullah Ibrahim. Il enregistre avec Don Cherry, Johnny Yanni, un autre Sud-Africain qui, soit dit en passant, est venu jouer à Longwy, produit par le Longwy Jazz Action en janvier 1978. Du disque Dollar Brand Johnny Yanni, Good News from Africa de 1974, je vous propose le traditionnel NC Canabs Bell en duo avec Yanni à la contrebasse. Et les deux peuvent être au chant.
1: Salut,

En 1976, il quitte à nouveau l'Afrique du Sud, alors que sa composition, Mannenberg, devient un chant de lutte et l'hymne officieux des émeutes de Soweto en 1976. Et il s'installe à New York. Le premier disque au nom d'Abdoulaye Ibrahim est Abdoulaye Ibrahim de la Brandt The Journey. D'ailleurs, on verra souvent qu'il mettra ces deux noms pendant un certain temps, Abdoulaye Ibrahim et de la Brandt. Le disque a été enregistré à New York en 1977. En voici le morceau Sister Rosie avec saxophone alto Carlos Ward, haute saxophone alto et clarinette Talib Rayani, saxophone baryton clarinette Amiette Bluet, basse Johnny Akir Diani, c'est Johnny Diani quoi, congas Claude Jones, percussion John Birch, Roy Brooks, piano et saxophone soprano Abdoulaye Ibrahim, trompette Don Cherry. C'est lui d'ailleurs qu'on entend au solo de sax soprano.

Vous êtes toujours sur Radio Aria 99.6 et vous écoutez La Bouteille de Jazz, émission hebdomadaire autour du jazz. Cette semaine, une heure autour du pianiste sud-africain Abdoulaye Ibrahim, qui nous a quittés en juin dernier. Il enregistre avec Archie Shepp, il enregistre plusieurs disques en hommage ou en mémoire de Duke Ellington. En 1983, sort le disque Duke's Memories, en voici sa version de In a Sentimental Mood au piano seul. J'avoue avoir un peu de mal à reconnaître le thème de In a Sentimental Mood.

Dans les années là, les disques étaient au nom à la fois de Dollar Brand et d'Abdullah Ibrahim. En 1984, naît Ekaya, qui est à la fois le nom de son label, le nom d'un groupe. Et un disque est enregistré, qui se nomme d'ailleurs Ekaya, et voici le morceau nommé Ekaya, composition du pianiste. Écho saxophone alto et la flûte Carlos Ward, saxophone baryton Charles Davis, basse Cecil McBee, batterie Ben Riley, piano bien sûr Abdullah Ibrahim, saxophone ténor Ricky Ford et trombone Dick Griffin.

En 1987, il signe la BO du film Chocolat de Claire Denis. La BO de ce film est sur le disque Mindif. Or, Mindif est une montagne solitaire au nord du Cameroun, près de l'ancienne cité de Maroua où le film a été tourné. Je vous en propose le morceau Mindif d'ailleurs. Avec à la basse David Williams, batterie et percussion Billy Gins, flûte et saxophone ténor Craig Handy, bien sûr lui au piano, à la voix, à la flûte et à la composition, saxophone ténor et soprane Ricky Ford, trombone Benny Powell.

Il revient dans son pays au début des années 90, à la fin de l'apartheid. Il est à l'origine, entre autres, d'un Captown Jazz Orchestra de 18 musiciens en 2006. D'un de ses derniers disques, sorti en 2019, Abdullah Ibrahim aka Dollar Brand with Ekaya, The Balance, voici le morceau Nisa. Avec au saxophone alto, flûte et flûte piccolo, Clive Guyton Jr., saxophone baryton Marshall McDonald, contrebasse et violoncelle Noah Jackson, batterie Will Terrill, saxophone ténor Lance Bryant et trombone Andrea Merkinson.

Voilà, cette bouteille de jazz est presque vide. Abdullah Ibrahim, c'est un peu une synthèse au piano de Duke Ellington, Thelonious Monk et la musique africaine. Au piano, justement, un toucher percussif intense. Sa complexité rythmique et sa dynamique relevant de l'Afrique. Il décède le 15 juin 2026 à Tiemsee, Bavière, Allemagne. La semaine prochaine, découvrons ce que va nous proposer le festival Jazz Machine à Dudelange du 8 au 11 octobre prochain et je crois qu'il y aura des belles choses. Un morceau de Coltrane pour terminer, du disque Coltrane Plays the Blues de 1962. Voici son célèbre Mr. Sims avec à la basse Steve Davis, batterie Elvin Jones, piano Michael Steiner et lui, John Coltrane, saxophone, soprano ou ténor. Voilà. Sur ce, je vous dis bonsoir, vous remercie pour votre écoute, vous dis bonsoir et à la semaine prochaine.

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Amis du jour, bonjour. Amis du soir, bonsoir. Au micro, c'est Robert le Diable. On se retrouve bien sûr tous les dimanches matins de 9h à 10h pour les variétés musicales et de 10h à midi pour les danses à papa. Avec bien sûr vos dédicaces. Salut, à dimanche.

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1: Nous allons commencer avec un invité culturel, on va dire, du bassin de Longwy, Monsieur Sébastien Houbre.
2: Bonjour
3: Sébastien.
1: Bonjour. Bonjour Sébastien. Bienvenue sur notre antenne. Aujourd'hui, voilà, nous faisons une halte passionnante au cœur du PIO pour parler de théâtre, de création et de pratiques collectives. Mon invité est comédien, auteur et metteur en scène. Il insuffle depuis de nombreuses années une belle énergie artistique à notre région. Sébastien, tu es la figure de proue de la compagnie Les Miroisques, il me semble, pour celles et ceux qui ne te connaîtraient pas encore. Tu peux nous raconter un petit peu ton histoire ?
2: Oui, je suis un Longwycien d'origine, donc j'ai grandi à Longwy. J'en suis parti quand j'avais à peu près 20 ans, et j'y reviens de plus en plus. Voilà, donc...
3: Ce qui est vrai.
2: Oui, ce qui est vrai, Dominique peut le confirmer. Et voilà, donc on est deux artistes associés à la compagnie Les Miroisques, donc moi-même et Aurélie Bernheim. Ma compagne dans la vie également. Voilà, donc on essaie de travailler, on travaille assez souvent sur Longwy, on a travaillé cet été sur Longwy, dans plusieurs cadres, les nuits de Longwy, on a fait des interventions...
1: Oui, on va y revenir, Sébastien. Ouais. J'aurais simplement voulu revenir sur l'identité de ta compagnie et la philosophie qui t'anime au quotidien.
2: Ah, la philosophie qui m'anime au quotidien.
1: Ouais.
2: Donc,
1: vaste question.
2: Ouais. Ouais, que je ne l'ai jamais posé. Non, alors la compagnie Les Miroisques, en fait, on fabrique des spectacles originaux. Voilà, ça c'est quelque chose qui nous tient vraiment à cœur. C'est-à-dire que tous les spectacles qu'on fait, que ce soit du théâtre ou du conte, parce qu'on fait aussi des très petites formes qu'on essaie de promener un peu partout. Ce sont des créations originales, donc qui parlent de l'époque. Voilà, on a une petite phrase qu'on se dit souvent, c'est un petit peu de culture dans la vie, un peu de culture dans le monde et un peu de monde dans la culture. Voilà, donc on a des spectacles qui sont attachés aux considérations de l'époque. Voilà. Okay. Ça, c'est important pour nous. Et on essaye d'amener le théâtre partout où on peut, c'est-à-dire dans des endroits qui ne sont pas forcément dédiés, chez l'habitant, dans la rue. Un peu partout.
1: Bah justement, parlons-en, Sébastien. Parlons-en justement de ça et de tes cours que tu donnes à Longwy.
2: Oui, alors nous donnons depuis mardi dernier. On propose en collaboration avec l'EML. Je ne sais pas si vous avez déjà eu l'occasion de les rencontrer ou de les entendre.
1: Non, pas encore.
2: C'est l'école de musique des Lorraines qui sont situées au quartier Voltaire à Longwy, donc à deux pas de chez vous. Et en fait, qui voulait depuis quelques temps monter un atelier théâtral. Et ils m'ont contacté dans ce but. On a monté un atelier pour adultes les mardis soirs de 20h à 22h. Voilà, on a commencé la semaine dernière. Donc c'était, la semaine dernière, c'était il y a deux jours, mardi 29. Ouais. Voilà.
1: Et concrètement,
2: on a une belle énergie, un bon groupe d'une dizaine de personnes. Il reste encore quelques places. C'est pour ça que ça prend tout son intérêt de faire cette émission aujourd'hui. Voilà.
1: Et concrètement, Sébastien, quand on vient faire un atelier chez toi, là, ça ressemble à quoi une séance type ?
2: Alors, ça ressemble à quoi une séance type ? On est là déjà d'une avant tout pour s'amuser.
1: Ouais.
2: Voilà, c'est très important.
1: Et on commence directement par un texte ou par du jeu ?
2: Alors, non, on commence plus par du jeu, bien évidemment.
1: Ouais.
2: Et comme il s'agit d'un atelier d'adultes, on commence même par un échauffement. Voilà, ce qu'on peut zapper avec les enfants et qu'on essaie de ne pas zapper avec les adultes. Donc, on échauffe un petit peu le corps, un petit peu la voix, le souffle, la respiration. On travaille sur tout ça. Donc, on a pas mal d'exercices techniques, à proprement parler, sur l'articulation, des choses comme ça. Et très vite, dans nos ateliers, on essaie de privilégier la créativité, c'est-à-dire que chacun vient avec son univers, et il s'agit d'adultes qui ont déjà vécu, qui ont de l'expérience, qui ont des goûts, qui ont des aspirations. On essaye un maximum de valoriser tout ça, quoi. Et pendant deux heures, on oublie tout à fait le monde extérieur et on travaille ensemble, on essaie de fabriquer, vous avez dit le mot collectif tout à l'heure, c'est un mot qui nous est très cher, parce qu'on essaie de fabriquer une connivence avec les gens, donc c'est les ateliers de théâtre, c'est un lieu de résistance, donc on résiste à la morosité, on résiste à l'uniformisation de la culture, et puis on résiste à plein de choses, et on fabrique de la connivence. Et on essaye de beaucoup de fabriquer des scènes, des choses comme ça qui viennent principalement des gens. Voilà. Sans trop travailler sur le texte. On n'est pas là pour apprendre un Molière et puis le réciter à la fin
1: de l'année. Voilà. C'était ma question prochaine, Sébastien. Beaucoup de gens trouvent que le théâtre est élitiste tout de même.
2: Ou voilà.
1: Qu'est-ce que tu pourrais dire à nos auditeurs et auditrices par rapport à ça pour les inciter à venir te voir et voilà, pour casser un petit peu ce mythe d'élitisme?

0: la culture théâtrale, quoi.
1: Oui, alors c'est élitiste en fait. Je crois que c'est Olivier Py qui disait une phrase que j'avais pas comprise tout de suite, que j'avais même trouvé un peu indécente, et qui disait vous n'êtes exclu de rien. Donc c'est-à-dire que effectivement le théâtre ça peut avoir une image comme ça, et ça a très souvent une image d'élitisme, de bourgeoisie. Mais là pour le coup c'est des ateliers qui sont assez abordables à l'année, donc peut-être que ça on peut en parler. Ça coûte 200 euros sur l'année.
0: Oui, bien sûr, on
1: C'est
0: peut en parler.
1: payable en plusieurs fois, donc c'est une somme, mais c'est quand même 2 heures par semaine avec une douzaine de personnes, avec un professionnel qui est là pour accompagner, pour guider un petit peu. Donc c'est pas non plus, ça reste un petit prix, on est bien d'accord, mais c'est pas non plus inabordable. Voilà.
0: Et du coup, une fois ces projets cette année passée, est-ce que tu prépares un spectacle ou est-ce que c'est vraiment du cours de théâtre pur ou tu arrives à une finalité artistique quoi avec tes élèves?
1: Très bonne question. Non, dans le parcours pédagogique qu'on met en place dans le cadre de l'atelier, on a absolument un rendez-vous public obligatoire à la fin
0: Ouais,
1: à la
0: c'est
1: fin du
0: génial.
1: parcours.
0: Oui, donc
1: Oui,
0: il y a une motivation
1: ça,
0: aussi.
1: c'est une motivation. Et puis, je pense que c'est aussi, alors ils le voient pas comme ça tout de suite parce qu'ils le comprennent qu'après, mais c'est aussi une récompense. Voilà. C'est vrai que ça peut faire un peu flipper, hein, pour utiliser un mot un peu courant, mais je pense que ça fait partie aussi du processus, quoi. De toute façon, quand on joue comme ça, alors c'est pour soi, c'est pour les autres, les camarades, mais c'est aussi pour le public.
0: Oui, mais c'est
1: Donc je
0: avant tout
1: pense que
0: pour soi,
1: c'est
0: je
1: très
0: crois.
1: important d'avoir ce rendez-vous. Voilà. Et puis ne serait-ce que pour valoriser ce qu'on a fait, quoi. Bien sûr.
0: Et qu'est-ce que tu ressens, toi, quand tu as des élèves vachement timides comme ça au départ, comment tu procèdes pour les métamorphoser un petit peu, pour les faire sortir leur clown, hein, on peut dire?
1: Oui, on peut parler de faire sortir son clown, oui, pourquoi pas, ouais, c'est un peu une image très parlante, bien sûr. Bah en fait, nous c'est un petit peu, nous c'est pareil, hein, la récompense c'est ça, quoi. Souvent, on a eu beaucoup de témoignages au cours de notre carrière. Dominique qui est assise à côté de vous pour en témoigner.
0: Oui,
1: Dominique qui a
0: tout à
1: déjà
0: fait, c'est
1: participé à
0: tout
1: des
0: à fait.
1: ateliers, hein. Je sais pas si tu te souviens, Dominique.
0: Oh, que oui, que
1: Oui.
0: oui.
1: Voilà, donc on a eu des belles récompenses de gens qui n'arrivaient pas à s'exprimer en public et qui, au final, après moult souffrances, hein, par rapport au trac, par rapport à des choses comme ça, qui ont pu s'exprimer et puis montrer aux gens qu'ils étaient capables de dire des choses, et des choses qui
0: Absolument.
1: viennent d'eux. Voilà.
0: Merci Sébastien. Mais du
1: Et
0: coup.
1: pas seulement des choses qu'ils ont apprises par cœur et qui a été écrites par un
0: Ouais.
1: monsieur il y a 300 ans. Aussi beau soit le texte, hein.
0: Et au niveau de la discipline, Sébastien,
1: Oui.
0: tu fais donc du théâtre pur, on va dire, mais tu fais aussi du théâtre d'ombre, de la marionnette avec eux ou pas du tout?
1: Moi, non, j'interviens pas trop dans ce sens-là parce que je me sens pas du tout
0: Oui.
1: équipé pour accompagner. Voilà, je sais qu'il y a pas mal de choses. Ma compagne aurait dit qu'il fait aussi du théâtre d'objet, par exemple, des choses
0: Oui,
1: comme
0: oui,
1: ça. Mais
0: oui.
1: comme moi, je ne fais pas trop parce que je saurais pas accompagner joliment. Donc voilà. Mais après, voilà, déjà, nous, on fait vraiment du théâtre. On essaie vraiment de privilégier la créativité, c'est-à-dire d'aller pousser les gens à chercher au fond d'eux-mêmes. Voilà, en disant aux gens que tout ce qu'ils ont en eux est
0: Et
1: intéressant et tout
0: parfois,
1: ce qu'ils ont.
0: c'est même une
1: Oui.
0: rencontre avec soi-même, finalement, hein, le théâtre, hein.
1: Ben, ça peut,
0: Ouais, ça
1: dans
0: peut
1: le meilleur
0: arriver.
1: des cas, oui. Ça peut arriver un peu plus fréquemment chez des plus jeunes, parce que l'atelier est ouvert à tous les adultes, hein, de tous âges.
0: Alors vas-y, si tu veux donner toutes les infos là sur...
1: Ouais.
0: Vas-y, c'est le moment, si tu veux.
1: D'accord, donc c'est un atelier qui est ouvert à tous les âges, à partir de 18 ans, on va dire, quoi. Voilà. Et c'est pour ça que je réagissais à ce que vous disiez, c'est que chez des jeunes personnes qui ne se connaissent pas encore aussi bien que des personnes plus âgées peuvent se connaître, il peut y avoir une découverte de soi, effectivement, au moins d'orientation, de goût, de choses comme ça. Alors donc en fait, c'est ouvert à partir de 18 ans, à peu près. Ça se passe à l'école de musique de Lorraine, qui est au... Je crois que c'est le, je sais plus, je crois que c'est le 15 rue Anatole France, donc c'est au quartier Voltaire, donc à côté de la salle des sports Voltaire, à côté de l'UDAF, que Dominique connaît bien, je
0: Oui, tout à
1: crois.
0: fait,
1: Voilà.
0: oui.
1: C'est ça, c'est rue Anatole France, hein.
0: C'est ça, tout à fait, Seb.
1: Je demande confirmation à votre consultante.
0: Il n'y a pas de souci.
1: Voilà.
0: Voilà, elle acquiesce, elle est d'accord.
1: Voilà, donc c'est tous les mardis de 20h à 22h. Il peut arriver qu'on déborde un petit peu, voilà. Donc, vous parliez de discipline tout à l'heure, on est à cheval sur les horaires, voilà.
0: D'accord, très bien.
1: Nous considérons que la ponctualité, c'est une petite politesse envers soi-même et envers les autres.
0: Tout à fait. Voilà. On est bien d'accord.
1: Voilà. Je ne dis pas ça pour le retard de ce matin, hein, pas du tout.
0: Mais non, on avait bien compris. Juste une petite précision, Sébastien, est-ce que tu as un site internet, quelque chose, un support sur lequel on peut venir voir un petit peu tes activités, tes cours, etc.
1: Ah ben bien sûr, on a un site. Alors les ateliers qui sont proposés par l'EML, donc l'EML, donc l'école de musique de Lorraine, a un site internet en cours de fabrication, je crois, mais ils ont une page Facebook.
0: Ok.
1: Voilà, Sébastien Houbre aussi, j'ai une page Facebook sur laquelle on peut consulter les informations. Oui. Sinon, nous, on a un site, Les Miroises.
0: Oui, Les Miroises, que j'ai vu que de la compagnie, vous aviez un site internet.
1: Lesmiroises.fr, voilà, tout simplement.
0: Question un peu plus large, Sébastien. En dehors des cours, on va élargir un petit peu.
1: Oui.
0: Toi, c'est quoi ton regard sur le théâtre et le spectacle vivant aujourd'hui à Longwy, et plus largement sur le PIO?
1: J'ai l'impression qu'il y a des petites choses qui se font quand même, non? Moi, je sais que j'ai dit que j'étais parti de Longwy assez tôt, quand j'étais plus jeune. C'est un peu une des raisons pour lesquelles j'étais parti. Hein, ça manquait un petit peu d'opportunités.
0: Mm-hmm.
1: Voilà. Mais j'ai quand même l'impression qu'il y a pas mal de choses qui existent depuis. Il y a pas mal de propositions. Je sais qu'il y a des ateliers un petit peu partout sur Lexique, Conné Romain. C'est pas pour faire de la pub pour tout le monde, mais on travaille dans le même sens.
0: Oui.
1: Donc, il n'y a pas de raison de ne pas en parler.
0: Bien sûr.
1: Donc, j'ai l'impression quand même qu'il y a, pour les gens qui veulent faire ça, il y a pas mal de choses. Moi, je sais que j'interviens aussi dans des lycées, le lycée d'Arche, notamment.
0: Mm-hmm.
1: Voilà, donc ça, c'est des choses qui ne se faisaient pas à mon époque.
2: Tu interviens toujours, Seb, au lycée d'Arche?
1: Oui.
2: Ok.
1: Oui. Voilà, on va se rencontrer avec Mme Ravenza, qui est la CPE du lycée d'Arche.
0: Mm-hmm.
1: Qui fait beaucoup, beaucoup pour les jeunes. Donc, on intervient, par exemple, alors on ne fait pas forcément du théâtre pur, parce qu'on n'est pas là pour fabriquer des comédiens avec les jeunes, mais on fait un travail de prise de parole en public, par exemple.
0: Oui, oui, oui.
1: Voilà, donc on travaille un peu sur la posture, la présentation de soi-même.
0: Le savoir-être, oui.
1: Ouais, je pense que c'est déjà des choses qui peuvent être de manière pratique, très mobilisables très vite pour eux, parce que c'est des jeunes qui sont très vite amenés à aller dans le cadre professionnel, sans y être forcément très préparés.
0: Oui.
1: Donc savoir se tenir correctement, s'adresser aux gens correctement, regarder dans les yeux, poser sa voix. Je pense que c'est des choses qui peuvent être très utiles dans la vie professionnelle, par exemple.
0: Oui, et puis plus largement pour les demandeurs d'emploi. Moi, je sais que j'intervenais aussi parce que je fais un peu les mêmes choses que toi à côté.
1: D'accord.
0: J'intervenais notamment avec des demandeurs d'emploi pour leur redonner confiance.
1: C'est
0: des choses qui se font assez bien, oui.
1: Ouais, ouais.
0: Et ton actualité avec la compagnie Les Miroises, alors tu as une actu là-dessus?
1: Oui, la compagnie Les Miroises, on a des spectacles qui tournent en ce moment et on est en train de fabriquer d'autres petites choses.
0: Oui.
1: On a un spectacle qui s'appelle Le Genre Banane.
0: Ouais.
1: Voilà, Le Genre Banane qui est...
2: Excellent, excellent,
1: ah,
2: excellent.
1: Dominique a vu, on a eu la chance de jouer dans le cadre des Nuits de Longwy cet été.
0: Ouais.
1: Voilà, qui parle de la question du genre. Du genre en général et surtout de la position que les parents peuvent avoir avec les jeunes d'aujourd'hui qui se posent des questions autour du genre qui ne sont pas du tout celles qu'on pouvait se poser il y a 30 ans, quoi. Voilà, donc ça parle un petit peu on pourrait parler de choc des générations, mais sous forme un peu burlesque, on va dire. Voilà, donc
2: c'est vraiment
1: avec lequel on essaie de rigoler un petit peu.
0: Ouais.
1: Voilà, et puis on fait beaucoup de spectacles, on fait du conte aussi beaucoup dans la compagnie. Alors toujours des contes originaux, hein. Voilà. Et donc c'est des petites formes que Aurélie Vernem ou moi-même pouvons décliner un peu facilement, parce que c'est vraiment des petites formes très légères, donc on peut jouer vraiment un peu partout très facilement.
0: Donc on
1: intervient
0: ça de près.
1: Beaucoup dans les écoles aussi, par exemple. Voilà.
0: Super. Eh bien, écoute, un dernier mot pour les auditeurs et les auditrices qui t'écoutent.
1: Oui, alors n'hésitez pas à vous tourner soit vers moi, soit vers l'école de musique de Lorraine pour les ateliers de théâtre.
0: Mmh.
1: On essaie de proposer aussi un petit atelier le mercredi matin de 10h30 à midi pour les plus jeunes.
0: Oui.
1: Alors je sais que c'est déjà un petit peu tard, étant parent de jeunes enfants moi-même, je sais que normalement les activités sont déjà programmés pour l'année. Mais voilà, s'il restait quelques enfants qui ne sauraient pas quoi faire le mercredi matin entre 10h30 et midi, on propose un atelier pour les jeunes.
2: Et c'est où, allons-y ?
1: C'est pareil, au même endroit, une école de musique. Hein. Okay. Voilà.
0: Eh bien, bon entendeur.
1: Voilà, alors. Voilà. Et puis, merci pour l'accueil.
0: Bah, merci à toi, Sébastien, merci. Et bonne continuation, bonne suite et plein de réussite à votre projet.
2: À bientôt.
1: Merci, pareillement. Au revoir.
0: Au revoir, Sébastien. Voilà, je rappelle, c'était Sébastien Houbre de la compagnie Les Miroisques, cours de théâtre que vous pouvez retrouver directement
2: sur Internet.
0: Voilà, à l'école de musique de Longwy.

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0: formidables. 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

0: 18h.
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Country & Co, bonsoir à toutes et à tous. Country & Co sur Radio Aria 99.6, tous les jeudis 18h-19h, rediffusion le lundi entre 14h et 15h. Heureux de vous retrouver pour cette petite heure en compagnie du meilleur de la musique country, bluegrass, country rock, americana et country alternative, dont voici le programme de ce soir. Stages est notre album de la semaine, il est signé de l'excellent groupe Midland.

La séquence rétro nous amènera le 1er octobre 88 avec un duo qui était en tête dans les charts country, Emmylou Harris et Earl Thomas Conley. With just a smile. Yes, it goes, don't you know? Enfin, la séquence Petit Label de ce soir sera consacrée à Airplay Express avec Rick Lucia, accompagné par le groupe Les Kentucky Headhunters. Et l'on démarre l'émission de ce soir avec une nouveauté, extrait de Honest Woman, le tout dernier album de Carly Pearce. Le titre en question, c'est Leave My Heart Alone.

Extrait de son dernier album Honest Woman, c'était Carly Pierce avec Leave My Heart Alone. On va faire un tour au Texas avec deux artistes qui nous arrivent du Lone Star State. David Glenn Benn tout d'abord avec Friday Night Drunk, juste après Coston Cross, The Whiskey on Your Lips.

À l'instant, le Texan Coston Cross avec The Whiskey on Your Lips, juste avant un autre Texan, le David de Glen Benn avec Friday Night Drunk.

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1: La séquence bluegrass de cette semaine nous emmène au Kentucky, le pays du bluegrass d'où sont originaires les deux sœurs Jojo Hall et Teddy Cyrus. Premier album qui vient de sortir. Elles forment le groupe Joe Legg. On les écoute tout de suite avec Baby Don't You Let Go.

Baby Don't You Let Go, le groupe Joleg pour la séquence Bluegrass de Country & Co. Le groupe Joleg, constitué des deux sœurs Jojo Hall et Teddy Cyrus, et qui nous arrive du Kentucky. Place à présent au groupe Surrender Hill avec Cowboys Last Ride.

Il y avait le groupe Surrender Hill qui nous interprétait Cowboys Last Ride, extrait de Wild Country. À l'instant, l'inclassable Poké Lafarge avec Stranger, tiré de son nouvel album Rent Money. Poké Lafarge qui mélange un petit peu country, blues, jazz, ragtime et western swing.

Il y a exactement 38 ans, le 1er octobre 1988, c'est Emmylou Harris associé à Earl Thomas Conley qui était numéro 1 dans les charts country avec We Believe in Happy Endings. C'est la séquence rétro de cette semaine.

Emmylou Harris et Earl Thomas Conley avec We Believe in Happy Endings, numéro 1, le 1er octobre 1988, c'était notre séquence rétro hebdomadaire. Je vous propose à présent de découvrir Dani Nichols, qui est une Anglaise installée à Nashville depuis quelques temps, qui vient de sortir Making Moves, son nouvel album. En voici un petit extrait de Wreckage.

Don't Forget About Me, c'était Sorel Nation. Juste avant, il y avait Danny Nichols, anglaise exilée à Nashville, avec ce Wreckage tiré de l'album Making a Move. Notre album de la semaine, lui, s'intitule Stages. Il est l'œuvre du groupe Midland, un groupe formé en 2014 au Texas autour de Mark Wistrash, Jess Carson et Cameron Duddy. Premier extrait du groupe Midland avec Drinking Dark Whiskey.

Drinking Dark Whiskey, premier extrait de l'album Stages du groupe Midland, le cinquième album de ce groupe originaire du Texas. Deux autres extraits, Walk a Mile, et juste après il y aura Up in Texas, un titre sur lequel Midland est accompagné par la voix de Clint Black.

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1: Up in Texas, le groupe Midland avec Clean Black, juste avant Walk a Mile, le même groupe Texas, deux titres extraits de Stages, notre album, nouveauté de la semaine de Country & Co. Good Girl, voici à présent Dustin Lynch.

Django Missing Tooth, c'était Jacob Kinnard, un singer-songwriter, juste avant Dustin Lynch avec Good Girl, extrait de son dernier album Setlist Staples. Voici à présent le duo Briggs & Stark avec Side of the Road.

The Ballad of Jessica Weiss est avec Rick, Lucia et les Kentucky Headhunters que se referme l'émission de ce soir. Je vous retrouve bien entendu la semaine prochaine sur Radio Aria 99.6, jeudi 18h-19h. Rediffusion le lundi entre 14h et 15h. Je vous souhaite passer une excellente semaine, une excellente soirée. Salut, bye bye.

Amis du jour, bonjour. Amis du soir, bonsoir. Au micro, c'est Romain le Diable. On se retrouve bien sûr tous les dimanches matins, de 9h à 10h pour les variétés musicales et de 10h à midi pour les danses à papa. Avec bien sûr vos dédicaces. Salut à dimanche. 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
4: Sur la quarantaine de fréquences attribuées, 16 d'entre elles, soit plus d'une sur trois quand même, le sont à des programmes d'ordre religieux. Pas étonnant que la ville que nous allons parcourir aujourd'hui au travers de ces ondes soit surnommée Holy City, la ville sainte. Et même si ce surnom fait plutôt référence au nombre de clochers recensés dans la ville qu'à une quelconque autre référence biblique. Et si on fait l'impasse sur les radios qui prient, qui prêchent et qui chantent et jouent de la guitare avec un crucifix en guise de médiator, et on va la faire cette impasse, il en reste suffisamment pour trouver un intérêt à l'étape du jour. Bonjour et bienvenue dans le paysage radiophonique chaud et à l'humidité parfois lourde de Charleston en Caroline du Sud. Les ondes américaines, c'est tout de suite et ça commence comme ça.

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1: 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Résistance face aux radios commerciales et promotion de la radio locale à but non lucratif, authentique, pertinente et à l'image de la communauté de Charleston à laquelle la radio s'adresse quotidiennement. Home Radio est la seule de son genre dans cette ville de Caroline du Sud qu'est Charleston. La seule radio musicale qui soit à la fois indépendante, associative et non religieuse. 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
1: Scary Pockets et Au Label, juste avant, deux groupes qui m'étaient totalement inconnus avant de les découvrir en écoutant Ohm Radio. Vous écoutez les ondes américaines, nous sommes à Charleston, en Caroline du Sud.
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0: c'était Sugar Ray. Charleston, ville étape des ondes américaines en Caroline du Sud. C'est sur la côte atlantique. Et la ville fait partie de ce qu'on appelle là-bas le Low Country.
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1: Le Low Country, c'est une plaine côtière, plate, à un niveau proche de celui de l'océan et située à l'est de la Fall Line, la ligne de chute qui marque le relief qui longe l'océan sur 1400 km du nord au sud et qui englobe la Caroline du Sud. Voilà, ça peut sembler un peu compliqué dit comme ça, mais les Américains aiment bien identifier l'endroit où ils habitent par une spécificité géographique. Donc, Charleston, c'est le Low Country, littéralement le Pays-Bas. Évidemment, dans la région, il y a pas mal de rivières qui drainent la plaine et dont certaines viennent se jeter dans une sorte de delta autour duquel a été construite la ville de Charleston. Et pour enjamber ces rivières, dans un paysage urbain, il faut des ponts. Alors, une station de radio s'appelle The Bridge, évidemment.
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The Bridge, c'est WCOO sur 105.5 à Charleston. Par son nom commercial, The Bridge, son slogan, The Sound of the Low Country, et la musique qu'elle programme, la station met l'emphase sur les racines de la musique américaine et sur le fait que Charleston est une ville déjà ancienne. À l'antenne, on cherche à mettre en valeur, je cite, « l'esprit, l'âme et le son authentique du Low Country ». À base de folk contemporain, de rock indépendant, de bluegrass, de country alternative, de musique de plage et de musique gueulard. Je vais revenir sur ce terme dans quelques minutes que vous n'avez peut-être jamais entendu auparavant. Gueulard, ça s'écrit G-U-2-L-A-H. Un terme au centre de la chanson qui suit par Shemekia Copeland.

0: C'était Chemekia Copeland qui chantait Gullah Geechee. Et avant une courte explication complémentaire sur la signification de ce terme, il faut savoir que la ville de Charleston, mais vous avez dû l'entendre au travers de la chanson, traîne derrière elle un lourd passé esclavagiste.
1: 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They live from on the Southern Atlantic coast from Jacksonville, North Carolina down to Jacksonville, Florida. 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They speak Gullah, which is like a Creole English with African words and grammar mixed in.
0: Voilà, vous venez de l'entendre, le langage Gullah est le témoignage, longtemps après, de ce qui subsiste des diverses langues natives venant d'Afrique de l'Ouest, eu égard au relatif isolement des plaines côtières de Caroline du Sud et de Floride.
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0: C'était Jonathan Wilson, régulièrement programmé avec divers titres sur The Bridge à Charleston. Une radio dont son directeur des programmes dit ceci, je cite, « À une époque où les algorithmes déterminent la plupart des expériences d'écoute musicale, The Bridge ose être différente. Nous rejetons ce qui est prévisible, nous accueillons l'imprévu à bras ouverts et nous mettons en lumière ce qui semble avoir été mis de côté. » Fin de citation. Sur The Bridge 105.5, parmi les animateurs, on peut entendre un vétéran de la radio, Jim Voigt. Arrivé de New York en 1992, avec une attitude post-punk, un humour décapant et un appétit féroce pour la musique, il se retrouve à l'époque à livrer des pizzas dans la petite ville de Charleston. Et une livraison l'amène un jour au studio d'une radio locale qui promeut justement le rock alternatif qu'il commence à aimer. Cette radio, c'est Wave 96. Il y fait donc ami-ami avec un ou deux des DJ et il commence à participer occasionnellement à une émission en donnant son avis sur certains disques. Et, comme en parallèle, il se met aussi à écrire des critiques musicales dans un hebdomadaire local, le Charleston Free Times. Un des DJ de Wave 96 donne un surnom à Jim Voigt, The Critic. Ça plaît moyennement à l'intéressé, mais rapidement, ce surnom lui colle quand même à la peau. Jim, The Critic Voigt, passe alors une bonne vingtaine d'années sur Wave 96, puis il se déplace sur The Bridge jusqu'en 2022, année qu'il choisit pour annoncer son retrait de la vie professionnelle. Mais 2 ans plus tard, on le rattrape par la manche et il revient sur The Bridge.
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0: avec Somewhere Along the Way par le groupe californien Dawes. Et les chansons qui ont précédé, l'une de Greg Freeman et l'autre du groupe The Phillies. On vient donc de passer un petit moment sur une des radios de Charleston en Caroline du Sud, et cette radio, c'est The Bridge.
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0: Quant à la station de radio dont j'ai parlé un peu plus tôt et sur laquelle Jim Voigt, The Critic, a fait les grandes heures dans les années 90 et au début des années 2000, cette radio, c'était Wave 96, alors indépendante. Puis elle a été vendue en 2007 à un grand groupe média. Et ça a changé du tout au tout en l'espace d'une seule journée. Le 31 août 2007, on est passé de ça

0: Un sacré changement. Donc sur Wave 96, juste après qu'elle ait été vendue, le dernier titre qui lui ressemblait fut Wave de Soundgarden. Et le premier titre qui allait donner un indice du nouveau nom commercial de la radio et surtout de sa nouvelle identité musicale fut la bande originale d'une série télé, Charles in Charge. La mise en image de la vie d'un étudiant qui déboule dans une famille avec deux enfants, dont deux filles, pour s'occuper du ménage. Un indice lié à la musique et la série, oui, Charles, un prénom dont le diminutif est Chuck. La radio est donc devenue Chuck FM.
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1: Choc FM, donc, c'est le nom commercial de WAVF, une radio de Charleston. Et donner un nom commercial à une radio plutôt que de rappeler plusieurs fois par heure les quatre lettres de son call letters, WAVF, c'est aussi plus facile à faire mémoriser par ceux qui écoutent. Exemple, avec une autre radio de la ville, WCKN, autrement connue comme Kickin' Country. Et par ces deux mots, Kickin' et Country, elle annonce immédiatement et tout à la fois sa couleur musicale et l'énergie, la vivacité et le dynamisme espérés à l'antenne.
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Sur ce titre de Thomas Raitt, Country for California, on met un terme provisoire à la découverte des radios de Charleston. Pour la suite, rendez-vous la semaine prochaine, même jour, même fréquence, une heure avant maintenant. Salut.

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